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Merci à vous. Merci. Merci beaucoup. Merci. 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Merci à vous tous, du fond du cœur.

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1: 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Mais qui est cet homme? 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
1: Salut et bienvenue, c'est le moment de notre rendez-vous musical. Aujourd'hui, nous allons passer quelques instants en compagnie de notre rocker national. Son nom est Smet, son prénom est Jean-Philippe. Il est né le 15 juin 1943 à Paris. Signe zodiacal Gémeaux, les yeux bleus, cheveux blonds. Vous avez reconnu, bien entendu, Johnny Hallyday. C'est en 1960 que Johnny enregistre son premier disque qui s'intitule « Laisse tomber les filles ».

0: 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Elle est terrible.
1: En 1963, Johnny tourne son premier film qui s'intitule D'où viens-tu, Johnny? Et il impose la version française de Dadou Ron Ron. En 1964, il enregistre l'album Les Rocks les plus terribles, puis fait son service militaire en Allemagne et enregistre sa version du pénitencier. En 1965, il épouse Sylvie Vartan et crée un nouvel orchestre, les Blackbirds, avec Mike Jones, futur foreigner. En 1966, Johnny entreprend une tournée triomphale en Europe de l'Est. Il enregistre « Cheveux longs, idées courtes », puis « Je veux te graver dans ma vie » et « Noir, c'est noir ». Il fait même la connaissance de Jimi Hendrix qu'il présente à l'Olympia.

En 1967, succès sans précédent à l'Olympia où Johnny joue Hey Joe. Au mois de novembre, il donne un show historique au Palais des Sports. Hey

0: là-bas.
1: En 1968, Johnny part en tournée en Amérique du Sud et enregistre à tout casser en collaboration avec Jimmy Page, le guitariste du groupe Led Zeppelin. En 1969, Johnny crée au Palais des Sports « Je suis né dans la rue » et voyage au pays des vivants. « Que je t'aime » devient un succès international en étant même classé numéro 1 en Italie.

En 1971, c'est la sortie de l'album Flagrant Délit. Johnny crée sur scène au Palais des Sports les hits « Oh ma jolie Sarah »,« Fils de personne » et « Il faut boire à la source ». Il est accompagné sur scène par Nanette Workman, Madeleine Bell et Doris Troy, tous choristes de Paul McCartney, Joe Cocker et des Rolling Stones. Un an plus tard, en 1972, c'est la sortie de l'album Country Rock Folk. Le cinéaste François Reichenbach consacre

0: En 73, c'est au tour de l'album Insolitude qui contient le classique Toute la musique que j'aime, avec à la guitare un certain Peter Frampton. En 1974, Johnny entame une nouvelle tournée en Amérique du Sud et sort l'album Rock and Slow, avec le hit Rock'n'Roll Man dédié à Elvis Presley.
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0: En 75, c'est la sortie de l'album Rock à Memphis avec les Jordanaires. Johnny reprend de grands classiques du rock comme Summertime Blues qui devient La fille de l'été dernier.

aux États-Unis à Beverly Hills. Joue pas de mon rock'n'roll. Pour moi et Gabriel sont les tubes de l'été en France. En 78, Johnny enregistre l'album Hollywood, produit par Bob McAuliffe, producteur entre autres de Stevie Wonder. On y retrouve le titre Le bon temps du rock'n'roll. En 79, il crée sur scène Ma gueule, au cours du show L'ange aux yeux de laser. En 1980, Johnny reçoit 4 disques de platine. C'est la première fois qu'une star française en reçoit autant sur une si courte période. En 1981, Johnny part en tournée avec un show au son très heavy dû au Nile Rider Band.

1983 à 1984, Johnny est à Nashville, aux États-Unis, pour l'enregistrement de l'album Drôle de métier. Sur scène, il reprend Ne me quitte pas de Jacques Brel au cours d'un show qui durera 5 mois au Zénith. En 85, c'est la sortie du film dans lequel il joue Détective, un film de Jean-Luc Godard. Johnny y joue aux côtés de Nathalie Baye. Il reçoit une victoire de la musique en tant que meilleur artiste masculin. Toujours en 85, Michel Berger lui écrit l'album Rock'n'Roll Altitude, dans lequel figurent Le chanteur abandonné et Quelque chose de Tennessee.

En 1986, c'est cette fois Jean-Jacques Goldman qui compose l'album Gang. Laura, l'envie et Je te promets sont quelques-uns des tubes de cet album, ainsi que Je n'oublierai jamais ton nom, interprété en duo avec la chanteuse anglaise Carmel. En 1987, 215 000 spectateurs vont acclamer Johnny à Bercy, bientôt imité par 500 000 personnes au cours de la tournée française. En 1989, c'est la sortie de l'album Cadillac, suivi en 90 par un nouveau spectacle baptisé Dans la chaleur de Bercy. Ce show obtient la victoire de la meilleure prestation musicale. Et Johnny est également récompensé par une victoire spéciale du plus grand nombre de spectateurs pour une seule représentation.

En 1991, c'est la sortie de l'album Ça ne change pas un homme, avec des titres écrits par Bon Jovi, Bryan Adams, Chris Rea, Mort Schumann et Tony Joe White. En 1993, Johnny fête ses 50 ans au Parc des Princes au cours d'un show qui attirera 180 000 fans. Intitulé « Retiens ta nuit », il obtient la victoire de la musique pour le meilleur concert de l'année.

0: 1994, il enregistre à Los Angeles l'album Rotten, entièrement en anglais. En 95, l'album Lorada, la contraction de Laura et David, ses deux enfants, obtient un double disque de platine avec les hits Je la croise tous les matins, Quand le masque tombe et Ne m'oublie pas. Johnny se produit même pour la quatrième fois à Bercy. En 96, Johnny épouse Laetitia et se produit à Las Vegas. Ce concert unique fait l'objet d'un album consacré aux classiques du rock avec notamment Comme un rock. En 1997, il collabore cette fois avec Pascal Obispo pour l'enregistrement de son nouvel album qui s'appelle Ce que je sais. L'album sort le 24 janvier 1998. Il sera suivi d'une grande tournée à travers la France et de plusieurs concerts au nouveau Stade de France. Il ouvrira le show par une chanson composée par Zazie, Allumez le feu. En 1999, sort une nouvelle chanson de Johnny. Elle s'intitule « Vivre pour le meilleur », enregistrée fin mars avec un grand orchestre symphonique et une chorale. C'est son fils David qui a composé les paroles et Lionel Florence qui a signé la plupart des musiques. Johnny Hallyday, l'une des légendes vivantes du rock'n'roll français.
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1: Bonjour, bienvenue sur Radio Junior, c'est Jérôme comme chaque matin cette heure-ci pour vous présenter un nouvel éphéméride.
2: Nous sommes le 13 octobre et nous fêtons les Géros.
3: Happy birthday to you.
1: Les anniversaires du jour.
2: Naissait le 13 octobre 1921 le chanteur et l'acteur français Yves Montand. Margaret Thatcher fut Premier ministre conservateur de la Grande-Bretagne de 1979 à 1990. Elle naissait un 13 octobre 1925. Le 13 octobre 1931 naissait le footballeur Raymond Coppa. 13 octobre 1934, c'est la naissance de la chanteuse Nana Mouskouri.
1: Et comme chaque jour est différent, voici la liste d'événements que j'ai notés pour aujourd'hui.
2: Et pas grand chose à se mettre sous la dent pour ce 13 octobre. J'ai quand même souligné le 13 octobre 1993 avec le premier clonage d'embryons humains. Les scientifiques ont osé. Une équipe de chercheurs nord-américains dirigée par le docteur Jerry Hall rend public ce jour-là à Washington les travaux sur le clonage d'embryons humains. Autrement dit, les chercheurs ont artificiellement créé plusieurs bébés qui possèdent exactement le même patrimoine génétique. C'est la première manipulation de ce type appliquée à l'homme. Techniquement, en effet, il ne s'agit pas d'une grande avancée puisque en biologie animale, on produit par exemple les clones des veaux ou de brebis comme Dolly, mais l'annonce a provoqué un certain émoi, même parmi les scientifiques, et suscité une controverse éthique. Certes, les vrais jumeaux, qu'ils soient naturels ou issus de fécondation in vitro, possèdent le même patrimoine génétique, mais des clones, on peut en faire 20, 50, toute une armée. Le meilleur des mondes n'est plus que du domaine de la science-fiction. Allez, pour clore cette éphéméride, j'avais souligné également le 13 octobre 1999 une grande sortie au cinéma. C'était le film de la trilogie de Star Wars, La Menace Fantôme, qui sort ce jour-là sur les écrans.
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2: On ne partira pas d'ici sans avoir cité quelques records, à commencer par ce 13 octobre 1913. Séguin établit un nouveau record du monde en parcourant avec un avion une distance de 1021,200 km. Le 13 octobre 1956, c'est Galina Zibiana qui établit le nouveau record du monde du lancer de poids avec un lancer de 16,76 m. Et enfin, Greg Bedlove établit un nouveau record avec son Spirit of America en atteignant la vitesse sur Terre de 754,33 km/h. Cela se passait le 13 octobre en 1964. À demain.

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0: Voici si l'homme descend des singes.
1: Les bonobos,
0: oui.
1: Les bonobos
0: qui redescendent des cocotiers. Ce sont bien les gonoax.
1: Noix de coco,
0: oui.
1: Noix de coco.
0: Qui était là en première.
2: Et c'est pour ça,
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0: Les amandes et les noisettes, les fèves, les noix de cajou, les pistaches, les cacahuètes, nous ressemblent beaucoup.

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2: Le diaphragme. Les muscles des côtes ne suffisent pas à ouvrir assez la cage thoracique pour laisser l'air gonfler les poumons. Un muscle bien caché les aiderait-il? Munis-toi d'une bouteille en plastique, des ciseaux, de deux élastiques, de deux ballons de baudruche, un grand et un petit. Découpe le socle de la bouteille, coupe le grand ballon en deux, ferme le bas de la bouteille avec le gros morceau que tu viens de découper et maintiens-le avec un élastique. Tends bien cette membrane et en haut de la bouteille, accroche le petit ballon au goulot avec l'autre élastique et laisse-le pendre à l'intérieur de la bouteille. Maintenant, tire la membrane vers le bas, c'est-à-dire le gros ballon découpé vers le bas. Que fait le petit ballon? Lorsqu'on tire la membrane, le petit ballon se gonfle. Si on la repousse, il se dégonfle. Lorsque la membrane est tirée, elle fait de la place dans la bouteille, ce qui permet à l'air extérieur de rentrer dedans. Comme il est bloqué par le petit ballon, l'air gonfle celui-ci. C'est ce qui se produit lorsque nous inspirons. La bouteille représente en fait la cage thoracique rigide, le petit ballon un poumon, l'ouverture du ballon la bouche et le gros ballon le diaphragme. Le diaphragme est une bande musculaire qui sépare nos poumons de l'estomac et des intestins. Lorsqu'on inspire, le diaphragme se contracte, s'aplatit et les muscles intercostaux soulèvent la cage thoracique. Le volume de celle-ci augmente et les poumons peuvent se remplir d'air comme le ballon dans l'expérience. Lorsque nous expirons, le diaphragme et les muscles intercostaux se relâchent. Le volume de la cage thoracique diminue et l'air est expulsé des poumons par le nez ou par la bouche. Lorsque nous attrapons le hoquet, le diaphragme se contracte plus violemment que d'habitude. Nous inspirons alors de courtes bouffées d'air, nos cordes vocales se ferment brusquement et produisent un... Et malheureusement, personne ne sait ce qui provoque le hoquet.

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1: 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Salut à tous, c'est Vincent. Bienvenue dans cette nouvelle rubrique du monde des animaux. Aujourd'hui, nous allons répondre à la question d'une auditrice, Émilie, qui nous dit « Que dois-je faire pour que les poissons de mon aquarium ne soient pas malades ?» Eh bien, tout d'abord, sache, Émilie, que la maladie guette tes poissons à tout moment, comme pour nous les êtres humains. Mais certaines précautions et la réalisation de certains traitements en cas de maladie leur permettront de se rétablir très vite. Tout d'abord, il faut nourrir tes poissons de manière équilibrée et les entretenir avec rigueur afin qu'ils soient en bonne santé. Vérifie aussi que les différentes espèces de poissons que tu possèdes vont bien entre elles et évitent la surpopulation de l'aquarium. La venue d'un nouvel arrivant peut aussi être génératrice de maladies. Ce dernier se trouve en état de stress à cause du changement d'environnement et il est beaucoup plus facilement sujet aux infections. Enfin, si tu constates un comportement inhabituel chez tes poissons, c'est que quelque chose ne va pas et qu'un virus, une bactérie ou un parasite sévit. Une blessure, une carence ou une intoxication peuvent être aussi la cause de ce comportement inhabituel. Rapporte alors aussitôt à ton vétérinaire les observations que tu auras notées sur tes poissons, car seulement lui pourra diagnostiquer leur mal et leur donner le traitement adapté. Enfin, on termine cette rubrique du monde des animaux avec une info concernant Internet. De votre ordinateur, il est maintenant tout à fait possible de vous balader dans un zoo et de rendre visite aux différents animaux qui le composent grâce à un site nommé CyberZoo. Ce zoo en ligne vous présente en détail tous les animaux du zoo avec des fiches techniques astucieuses et plein de photos à l'appui. Cette visite virtuelle ne s'arrête pas là et vous emmène aussi en coulisses découvrir les différents métiers du zoo. Le gardien de flamant rose, le gardien de gorille, la cuisine, la clinique n'auront plus de secrets pour vous et vous verrez très vite qu'il s'agit là d'un monde passionnant. Prenez donc votre ticket vous aussi pour visiter le CyberZoo à l'adresse suivante Darwin, D-A-R-W-I-N, .cyberscol, C-Y-B-E-R-S-C-O-L, .qc.ca/expo/zoo. Bonne visite à tous!

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7: 11 ans et 4 mois, c'est à cet âge en moyenne que les juniors fument leur première cigarette. C'est ce que révèle une enquête de la Fédération française de cardiologie. Certains peuvent même avoir fumé leur première cigarette avant 10 ans. Seulement 9% parmi les 10-11 ans ont essayé de fumer une première cigarette contre 15% l'année dernière. Les juniors seraient-ils moins attirés par la clope ? Avoir une famille qui fume favorise le tabagisme chez les enfants. Les parents montrent peut-être l'exemple. Parmi les fumeurs, 69% ont un proche qui fume. 39% des parents savent que leur enfant fume. Et 17% des enfants interrogés affirment fumer devant leurs parents. La cigarette devient un sujet tabou dont on évite de parler. Mais ce sont surtout les copains qui poussent à la première fois. Pour 65% des juniors fumeurs, c'est un copain ou une copine qui a proposé cette première cigarette. En général, elle a été consommée entre copains, dans la rue. Pour 55% des fumeurs juniors, la cigarette permet de se détendre. Sinon, un événement triste, une difficulté peuvent mener à la première fois. Malgré tout, les jeunes ont conscience que la cigarette est dangereuse pour la santé. Ils sont 86% à le penser. Sinon, que pensent les juniors de la cigarette ? Pour 91%, c'est très cher. Pour 87%, on devient rapidement accro. Pour 85%, ça sent mauvais. Ou pour 81%, ça gêne ceux qui ne fument pas. 54% des juniors fumeurs ont quand même essayé de dire stop à la clope, ce qui peut pousser à arrêter, le décès d'un proche dû au tabac, une grossesse, les copains qui vont aussi s'arrêter de fumer et la hausse des prix du tabac. Et pour ceux qui n'ont jamais essayé la première cigarette, 88% pensent qu'ils refuseront quand on la leur proposera, 10% hésiteront. Les jeunes ont de bonnes raisons pour ne pas fumer. La première raison est la peur de la dépendance, devenir accro à la clope et ne plus savoir s'arrêter. Ils pensent aussi que le tabac est mauvais pour la santé à 97%, que ça ne sert à rien de fumer à 95%, que c'est gênant pour les autres, que c'est nul de fumer et ils n'en ont pas envie à 84%. Aujourd'hui, fumer est considéré comme un élément d'intégration, ça fait bien devant les copains. D'ailleurs, on constate que les fumeurs restent entre eux et que les non-fumeurs ne les fréquentent pas pour éviter cette première fois ou pour éviter le tabac. Juste une chose, si on vous propose une première cigarette ou si vous venez d'essayer, n'oubliez pas que le tabac, c'est dangereux pour la santé. Plus tard, vous risquez de graves maladies comme le cancer. D'ailleurs, savez-vous que le tabac tue 60 000 personnes chaque année en France ? Pour éviter le tabagisme chez les jeunes, le gouvernement a interdit la vente de tabac au moins de 16 ans et l'augmentation du coût des paquets de cigarettes semble faire effet car parmi les juniors qui ont essayé de fumer, 60% reconnaissent avoir arrêté car c'est trop cher.
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1: Bonjour, bienvenue sur Radio Junior, c'est Jérôme comme chaque matin cette heure-ci pour vous présenter un nouvel éphéméride.
2: Nous sommes le 13 octobre et nous fêtons les Géros. Happy
1: birthday to you. Les anniversaires du jour.
2: Naissait le 13 octobre 1921 le chanteur et l'acteur français Yves Montand. Margaret Thatcher fut Premier ministre conservateur de la Grande-Bretagne de 1979 à 1990. Elle naissait un 13 octobre 1925. Le 13 octobre 1931 naissait le footballeur Raymond Coppa. 13 octobre 1934, c'est la naissance de la chanteuse Nana Mouskouri.
1: Et comme chaque jour est différent, voici la liste d'événements que j'ai notés pour aujourd'hui.
2: Et pas grand chose à se mettre sous la dent pour ce 13 octobre. J'ai quand même souligné le 13 octobre 1993 avec le premier clonage d'embryons humains. Les scientifiques ont osé. Une équipe de chercheurs nord-américains dirigée par le docteur Jerry Hall rend public ce jour-là à Washington les travaux sur le clonage d'embryons humains. Autrement dit, les chercheurs ont artificiellement créé plusieurs bébés qui possèdent exactement le même patrimoine génétique. C'est la première manipulation de ce type appliquée à l'homme. Techniquement, en effet, il ne s'agit pas d'une grande avancée puisque en biologie animale, on produit par exemple les clones des veaux ou de brebis comme Dolly, mais l'annonce a provoqué un certain émoi, même parmi les scientifiques, et suscité une controverse éthique. Certes, les vrais jumeaux, qu'ils soient naturels ou issus de fécondation in vitro, possèdent le même patrimoine génétique, mais des clones, on peut en faire 20, 50, toute une armée. Le meilleur des mondes n'est plus que du domaine de la science-fiction. Allez, pour clore cet éphéméride, j'avais souligné également le 13 octobre 1999 une grande sortie au cinéma. C'était le film de la trilogie de Star Wars, La Menace Fantôme, qui sort ce jour-là sur les écrans.
1: Les records du jour.
2: On ne partira pas d'ici sans avoir cité quelques records, à commencer par ce 13 octobre 1913. Séguin établit un nouveau record du monde en parcourant avec un avion une distance de 1021,200 km. Le 13 octobre 1956, c'est Galina Zibiana qui établit le nouveau record du monde du lancer de poids avec un lancer de 16,76 m. Et enfin, Greg Bedlove établit un nouveau record avec son Spirit of America en atteignant la vitesse sur Terre de 754,33 km/h. Cela se passait le 13 octobre en 1964. À demain.
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0: 2050, toute une armée, le meilleur des mondes n'est plus que du domaine de la science-fiction. Allez, pour clore cette éphéméride, j'avais souligné également le 13 octobre 1999, une grande sortie au cinéma, c'était le film de la trilogie de Star Wars, La Menace Fantôme, qui sort ce jour-là sur les écrans. Les records du jour. On ne partira pas d'ici sans avoir cité quelques records, à commencer par ce 13 octobre 1913. Séguin établit un nouveau record du monde en parcourant avec un avion une distance de 1021,200 km. Le 13 octobre 1956, c'est Galina Zibiana qui établit le nouveau record du monde du lancer de poids avec un lancer de 16,76 m. Et enfin, Greg Bedlove établit un nouveau record avec son Spirit of America en atteignant la vitesse sur Terre de 754,33 km/h. Cela se passait le 13 octobre en 1964. À demain.
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1: C'est le moment de retrouver Max Lafontaine pour connaître tous les événements de cette année-là.
2: 1979. Le 16 janvier, le Shah et l'impératrice d'Iran partent s'exiler en Égypte. C'est en 1979. Le 15 septembre, en direct à la télévision, le président Carter prend le départ d'un cross de 10 km. Il abandonnera au bout de quelques kilomètres. Le 30 septembre, pour la première fois, un Français est champion de sport mécanique. Patrick Ponce est sacré champion du monde, catégorie 750 cm3 en 1979.

l'année 79. Avec Renaud, c'est mon dernier bal. Madness, One Step Beyond.

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1: il est 7h.
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1: Bon, tonton, réunion se met pour préparer l'émission qui va venir.
2: Oui, d'accord, chef.
1: Non, appelle-moi Fabrice, ça suffira.
2: Oui, d'accord, chef Fabrice.
1: Mais non, je t'ai dit Fabrice.
2: Bon, bah d'accord, Fabrice. Alors, qu'est-ce qu'on fait? On reste là ou on va dans la salle de réunion, la grande salle?
1: Je crois qu'on est bien obligé de rester là, tonton, hein. C'est le seul endroit qui avait disponible, puisqu'à Radio Junior, il n'y a pas de salle de réunion. Petite ou grande, il n'y en a pas.
2: Bah oui, mais je trouve qu'on est un peu à l'étroit ici, on est un peu serré, il n'y a pas de fenêtre.
1: C'est pas grave, après tout, on n'est que deux, hein, pour préparer l'émission. C'est pas le lieu qui compte, c'est pas le cadre, c'est ce qu'on a dans la tête, dans le cerveau, le brainstorming que l'on va faire. On va réunir nos idées, on va modeler tout ça, et tu vas voir, aujourd'hui, ça va être une super émission.
2: Bah ouais, mais ici, c'est pas très pratique, et en plus, moi, j'ai mal au dos. Depuis tout à l'heure, comme ça, j'ai le dos sur la cuvette.
1: Bah oui, mais excuse-moi, tonton, c'est le seul endroit que j'ai trouvé disponible pendant quelques minutes, le cabinet de toilette de Radio Junior.
2: Bah oui, mais c'est un peu petit, et apparemment, il y en a qui s'impatientent à l'extérieur, j'entends frapper.
1: Oui, oui, bah, on prépare l'émission avec tonton, hein. C'est la seule salle de réunion qu'on ait trouvée. Alors, qu'est-ce qu'on fait aujourd'hui, tonton, dans ce Planète Junior? On va essayer d'améliorer les choses.
2: Pourquoi, t'as une idée, toi?
1: Non, moi, j'ai pas, je comptais sur toi.
2: Moi, j'ai pas spécialement d'idée, je ne sais pas.
1: Bah, arrête de jouer avec ça, tonton, en plus, tu me stresses.
2: Mais j'ai pas fait exprès, j'ai reculé le coude, ça a encore tiré la chaise d'eau. Hey, j'ai ton idée de faire la réunion dans les cabinets.
1: Bah oui, mais je me suis dit qu'il fallait qu'un endroit calme, un endroit tranquille où personne viendra nous embêter.
2: Ah bah là, on viendra pas nous embêter, on vient juste taper de temps en temps derrière la porte parce que le verrou est fermé de l'intérieur, forcément. Moi, j'ai une idée pour aujourd'hui.
1: Ouais, vas-y, je t'écoute.
2: Eh ben, si on faisait comme d'habitude.
1: Oui, on va essayer de faire aussi bien que d'habitude. Et je crois que ça sera déjà pas mal, les juniors. Ça y est, c'est parti, c'est Planète Junior qui débute.
2: Et tu crois qu'on peut annoncer la bonne nouvelle aux autres de l'équipe?
1: Oui, on peut l'annoncer. Eh, ça y est, on libère la salle des réunions. Vous pouvez y aller, les gars.
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4: Coucou tout le monde, soyez les bienvenus. Oui, c'est Planète Junior qui débute.
5: C'est Fabrice.
4: Et Tonton dans votre radio préférée, Radio Junior. Et aujourd'hui, si je m'en réfère au calendrier et à mon agenda, nous sommes mardi.
5: Bravo Tonton. Alors ça c'est de l'information. Voyez-vous, nous sommes mardi. Et est-ce que tu peux nous donner plus de précisions?
4: Ah oui, mais attendez. Je suis la précision même et je peux vous dire, les juniors, que le mardi, c'est la journée qui est située entre le lundi, vous voyez, qui est à sa gauche, et le mercredi qui est à sa droite. Il est juste au milieu, le mardi, compressé entre le lundi et le mercredi.
5: Alors là, chapeau bas, Tonton, pour toutes ces précisions et ces infos, tu es une véritable encyclopédie.
4: Attends, j'aurais été complet lorsque je vous aurais dit que le mot mardi est issu du latin Martis Deis, qui signifie le jour de Mars.
5: Bon. Voilà, le jour de Mars. Nous aurons appris quelque chose en ce qui concerne le mardi. C'est tout, Tonton.
4: Je crois que c'est déjà suffisamment développé que mon information du mardi. Et je crois que maintenant, pour avoir d'autres informations, il faudra attendre demain, qui sera donc le...
5: Le mercredi demain.
4: Oui, mais aujourd'hui, on est mardi.
5: Oui, c'est ça. Aujourd'hui, nous sommes mardi, hier nous étions lundi, demain nous serons mercredi.
4: Eh bien, c'est ce que j'ai dit. Aujourd'hui, nous sommes mardi.
5: Oui, Tonton, nous sommes mardi. C'est pas la peine de t'énerver.
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1: Alors, dans ce Planète Junior, c'est maintenant mon heure de gloire avec...
2: Avec les news à tonton.
1: Et aujourd'hui, une news quand même... Bon, moi, ça me fait rire de vous le dire, mais ça me serait arrivé, j'aurais eu aussi les chocottes. C'est un couple qui habite dans la commune de Thézan-des-Corbières, dans l'Aude.
2: Donc dans le sud de la France.
1: Oui, c'est ça. Qui est la surprise de voir un impressionnant lézard long d'une cinquantaine de centimètres dans sa maison.
2: Ah oui, effectivement, j'aurais pas été fier.
1: Bon, même si c'est vrai que cet animal est protégé, il appartient à la plus grande espèce de lézard d'Europe. Mais bon, c'est vrai qu'on n'aurait pas été non plus très très malin.
2: Alors, ils ont eu ce lézard dans la maison, qu'est-ce qu'ils en ont fait?
1: Bah, ils ont réussi à le capturer à l'aide d'une boîte à chaussures, hein, et plutôt que de le conserver, bien, le couple a conduit le lézard en dehors du village afin qu'il retrouve son milieu naturel. Et comme j'aime à le dire, tout est bien qui
2: finit bien.
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0: On va vous parler dans ce Planet Junior d'un plat que vous adorez.
1: Oui, vous en demandez constamment à papa et maman, vous en reprenez à la cantine, et vous en mangez même quelquefois à l'extérieur en vous promenant.
0: Eh bien, grâce à nous, vous allez tout savoir sur les frites.
1: Oui, et les frites, dont d'ailleurs les Belges se disent les inventeurs. Ils s'appuient sur un livre qui date de 1781 et qui s'intitule « Curiosité de la table dans les Pays-Bas belges » et qui raconte que les habitants de Wallonie,
0: la Wallonie c'est par exemple Namur, Dinan et Andenne,
1: eh bien à l'époque ils faisaient frire de petits poissons pêchés dans la Meuse.
0: La Meuse, c'est le fleuve local.
1: Et l'hiver, comme donc cette rivière, la Meuse, était gelée, les habitants remplaçaient les poissons par des morceaux de pommes de terre coupés en longueur.
0: Oui, mais de leur côté, les Français disent que la frite est née sous les ponts de Paris.
1: En 1789, en pleine Révolution française, sous l'appellation pomme Pont-Neuf.
0: D'ailleurs, au XVIIIe siècle, Thomas Jefferson, qui est le monsieur qui a écrit la Déclaration d'indépendance des États-Unis, et en même temps qui fut le troisième président des États-Unis, évoque une pomme de terre cuite dans l'huile à la manière française.
1: Oui, et Charles Dickens, un écrivain anglais, évoque lui aussi la frite en 1857.
0: Et en fait, à partir de 1830, les Français et les Belges dégustent ces bâtonnets dorés de pommes de terre.
1: Mais à partir de 1860, on trouve en Wallonie,
0: en Belgique,
1: des baraques à frites.
0: Et là, le cornet ou la barquette de frites deviennent vite un repas très apprécié.
1: Mais d'où vient ce nom de frites ?
0: C'est tout simplement l'entrepreneur belge, Monsieur Fritz, ça s'écrivait F-R-I-T-S, qui leur a donné son nom.
1: Il faut savoir, les juniors, que les frites sont arrivées aux États-Unis lors du retour de France et de Belgique des soldats américains après la Première Guerre mondiale.
0: En Amérique, justement, les frites sont appelées « French fries ».
1: Ce qui veut dire tout simplement frites françaises.
0: Depuis 1990, en Belgique, on peut même manger des frites hexagonales.
1: C'est quoi ces hexagonales ?
0: Bah, c'est qu'elles ont 6 côtés.
1: Ah ouais, mais je ne vois pas l'intérêt.
0: Bah, ce qui paraît, elles sont meilleures à la cuisson parce que l'huile ne tourne pas pareil que sur les frites classiques.
1: Mais il n'y a pas de miracle. Pour réussir de bonnes frites, il faut tout d'abord des bonnes pommes de terre.
0: Oui, mais il y a aussi des petites astuces, tonton, que tu vas nous donner.
1: Ah, je ne sais pas, j'hésite.
0: Oh, te fais pas prier, tu es le roi de la frite, tonton, tout le monde le sait.
1: Bah alors, tout d'abord, les juniors, pour réussir de bonnes frites, il faut couper les pommes de terre en bâtonnets. Ensuite, les laver à l'eau froide. Faut bien les sécher, ça c'est très important. Ensuite, avec l'aide d'une grande personne, vous faites cuire les bâtonnets dans une huile végétale bien chaude pendant 6 minutes.
0: 6 minutes pile poil, hein ?
1: Ouais, faut pas trop dépasser, après ça risque de cramer. Puis vous les laissez s'égoutter quelques minutes. Et ensuite, vous les replongez dans un bain d'huile pendant 5 minutes. Et là, elles ressortiront croustillantes à souhait.
0: Ça y est, je les vois déjà mes frites. Avec un peu de ketchup ou un peu de mayonnaise ou de moutarde selon les goûts, du sel, du poivre. Oh, ça y est, je m'y vois, tonton.
1: Bah, justement, si tu veux les voir, les frites, il faut aller à Anvers, en Belgique, où se trouve un musée de la frite.
0: Et pour terminer, on aurait été complet ou presque en vous disant qu'en Belgique, la frite est surnommée la baguette d'or.
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1: 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Alors là, c'est le moment que je préfère. On va aller dans mon grenier.
2: Maintenant là, mais tonton n'a pas le temps dans le studio.
1: Non, mais façon de parler. Puisque là, je vous ai ramené les Juniors, un disque sorti le 3 novembre 1957. Regarde, je l'ai là. Attends, bouge pas, je vais le chercher. Tu m'entends toujours?
2: Bah oui, je t'entends, tonton.
1: Alors, le voilà. Regarde. Et, voyez, j'enlève ça bien précieusement. Regardez, regardez, regardez. Il est sous blister.
2: Oh, il y a l'odeur, hein.
1: Ah ben, attends, il était dans mon grenier. Ça, c'est l'un des grands incontournables du rock'n'roll des années 50. Vous savez, il y avait Elvis Presley, il y avait plein de gens, et notamment ce garçon qui était complètement fou à son piano qui s'appelle Jerry Lee Lewis et s'appelle Great Balls of Fire.
2: Oui, c'est ça, c'est à peu près ça, tonton, le titre. Et alors?
1: Eh ben, alors, ce garçon était complètement dingue, il enregistrait ça au studio de Memphis, il s'est tellement déchaîné qu'il en a cassé le piano, dis donc, hein, et il a chanté toute la nuit, la meilleure prise, c'était la dernière, celle qui était enregistrée à l'aube. Donc, voici un titre de 1957 de Jerry Lee.

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1: Aujourd'hui, nous sommes mardi. Et le mardi, c'est quoi, tonton ?
2: Eh ben, le mardi, c'est ravioli.
1: Merci, tonton. Et le mardi, comme tous les jours de la semaine lors de ce Planète Junior, vous nous laissez vos messages, vos coups de gueule, vos coups de cœur sur le répondeur de Radio Junior.
2: 0-951-745-745, je répète, 0-951-745-745.
1: Le coût d'un appel local ou gratuit depuis des box, les forfaits illimités, bref, ce n'est pas un numéro surtaxé, voilà qui va rassurer papa, maman, les juniors ont un avis sur tout et surtout un avis.
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1: Alors, comme vous le savez, Planète Junior, c'est l'émission durant laquelle on rigole, on se détend, on écoute de la bonne musique, on s'amuse, on se téléphone, mais on a aussi décidé d'être sérieux.
2: Bah oui, c'est pas parce qu'on est les rois du gag qu'on n'est pas obligé de temps à autre de vous apprendre des choses intéressantes.
1: Des choses de la vie?
2: Oui, des choses qui vous arrivent régulièrement, peut-être tous les jours si vous n'avez pas de chance, et vous ne savez pas forcément le pourquoi du comment.
1: Eh bien, en grand expert
2: et scientifique que nous sommes,
1: nous avons décidé, à partir de maintenant,
2: de répondre à toutes les questions. Allez, envoyez-nous des emails, appelez-nous et nous allons répondre à la première question qui arrive tout de suite.
1: Voilà, on attend, tonton, hein?
2: Oui, on attend.
1: Tu crois qu'elle va arriver bientôt?
2: Ah ben, je sais pas. Hé, on n'a même pas pris rendez-vous, alors t'as qu'à voir.
1: Ça se trouve, on va rester là toute la nuit.
2: Ah ben, peut-être, mais bon, on a pris un risque, on a voulu faire ça, et voilà. Ah, et tu vois que ça marche, regarde. On a une question qui arrive.
1: Ah, notre assistante nous ramène la question. Merci beaucoup, mademoiselle.
2: Merci, mademoiselle. Vous êtes charmante.
1: Bah, tonton, un peu de calme.
2: Alors, pouvez-vous m'expliquer le vomi?
1: Ah, on n'avait pas prévu ça.
2: Eh si, Vous voulez tout savoir sur le vomi? C'est parti.
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4: Le vomi, comment ça marche? Bien, bon. Le vomi, comment ça marche? Bien, bon. Ça vient du ventre, hein? Du ventre, enfin. Du ventre et. Il y a aussi l'oreille interne. Le liquide dans les oreilles, mais à l'intérieur. Alors tout ça, comment ça marche? Quand on mange n'importe quoi, oui, hein, vous voyez ce que je... Quand on mange n'importe quand, oui, hein, vous voyez ce que je... Et qu'on met les doigts dans la bouche, tout au fond, à toucher la luette, alors... Quand on mange n'importe quoi et qu'on met les doigts dans la bouche, voilà. Essayez, vous verrez. Le vomi, comment ça marche? Bien, bon... C'est le bol alimentaire, hein? C'est le bol alimentaire, hein? Le bol alimentaire qui gicle par la bouche et par le nez pour prendre l'air. Enfin,

Voilà les amis, c'est déjà la fin de ce Planète Junior. Rassurez-vous, on revient tout à l'heure à partir de 18h. D'ici là, il y aura plein de choses à venir sur Radio Junior. On vous souhaite une excellente journée et prenez soin de vous. Bisous, bisous.

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6: Tout de suite, les clés de l'info présentées par Karen.
7: Aujourd'hui, l'intelligence. L'intelligence, c'est la faculté de comprendre, de donner un sens, l'aptitude à s'adapter à une situation. L'intelligence ou au contraire la débilité ne sont pas héréditaires. On calcule l'intelligence avec le QI, le quotient intellectuel. Un test de QI a été élaboré au début du siècle par un psychologue, Alfred Binet. Ce test servait à déceler les écoliers en grand retard scolaire. Le test QI mesure l'aptitude, la facilité à résoudre des problèmes qui font appel à l'intelligence. Ce test est composé de 5 exercices verbaux et 5 exercices non verbaux. Le QI moyen est de 100, la moyenne de la population, et selon chaque personne, le QI peut varier en fonction du stress, d'une dépression. Pour qu'un enfant ait un QI développé, plusieurs facteurs sont nécessaires. Cela dépend de l'environnement affectif et matériel. Cela dépend de la façon dont les parents s'occupent de l'enfant. Il faut qu'ils utilisent un langage diversifié, qu'ils aient beaucoup d'activités, qu'ils aident les enfants à faire leurs devoirs. De son côté, l'école aide au développement des capacités intellectuelles.
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8: Bonjour Radio Junior, c'est Johan. Vous adorez les chansons japonaises, les chansons italiennes et tout ça. Mais moi j'ai encore mieux, voici le Future Tube qui vient tout droit de Russie. Voici Ultra Light featuring Stephen Lee, dont le single sortira très prochainement. Écoutez, si vous ne connaissez pas, voici en avant-couleur sur Radio Junior.

0: alors dites-moi ce que vous en pensez, et si vous adorez, bah, passez la rantaine. Au revoir.
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2: La force de l'eau. Aujourd'hui, nous allons voir comment des animaux aussi lourds que le cachalot ou le rorqual bleu, c'est-à-dire la baleine bleue, peuvent rester aussi à l'aise dans l'eau. Pour ce faire, munis-toi d'une grosse pierre, d'un seau rempli d'eau aux trois quarts et d'un ruban élastique. Un ruban de couture de 40 cm de long, par exemple. Attache une extrémité de l'élastique à la pierre et plonge celle-ci dans l'eau. Lentement, soulève la pierre à l'aide de l'élastique. Lorsqu'on plonge la pierre dans l'eau, l'élastique s'allonge, puis reste à la même longueur pendant toute sa traversée dans l'eau. Pour soulever la pierre, on tire sur l'élastique qui s'allonge à nouveau lorsqu'elle passe hors de l'eau. La pierre semble peser moins lourd dans l'eau que dans l'air. Certes, le poids de la pierre est le même, qu'elle soit dans l'eau ou hors de l'eau. Ce qui change, c'est ce qui l'entoure. En effet, l'eau réagit au contact de la pierre en la poussant vers le haut. Plus fort que ne le fait l'air lorsqu'elle est hors de l'eau. C'est pourquoi la pierre semble moins lourde dans l'eau, elle est portée par l'élastique et par l'eau. La poussée de l'eau sur les êtres vivants et les objets qui sont plongés est appelée poussée d'Archimède, du nom du savant grec qui l'expliqua le premier, il y a plus de 2200 ans. Tous les animaux et les plantes qui vivent dans l'eau sont portés par celle-ci. Une baleine qui pèse 50 tonnes, soit l'équivalent d'un énorme camion à remorque, semble ne rien peser dans l'eau car elle subit une poussée vers le haut qui l'empêche de couler. Le camion, lui, coulerait, car les éléments qui le composent, le métal par exemple, sont plus denses, c'est-à-dire plus lourds pour un même volume que les composants d'une baleine, qui sont la graisse, l'eau, le gaz, etc. Si ce sujet t'intéresse, consulte l'encyclopédie pratique Les Petits Débrouillards, paru chez Albin Michel.

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1: Bonjour, bienvenue sur Radio Junior, c'est Jérôme comme chaque matin cette heure-ci pour vous présenter un nouvel éphéméride.
2: Nous sommes le 13 octobre et nous fêtons les Géros.
3: Happy birthday to you.
1: Les anniversaires du jour.
2: Naissait le 13 octobre 1921 le chanteur et l'acteur français Yves Montand. Margaret Thatcher fut Premier ministre conservateur de la Grande-Bretagne de 1979 à 1990. Elle naissait un 13 octobre 1925. Le 13 octobre 1931 naissait le footballeur Raymond Coppa. 13 octobre 1934, c'est la naissance de la chanteuse Nana Mouskouri.
1: Et comme chaque jour est différent, voici la liste d'événements que j'ai notés pour aujourd'hui.
2: Et pas grand-chose à se mettre sous la dent pour ce 13 octobre. J'ai quand même souligné le 13 octobre 1993 avec le premier clonage d'embryons humains. Les scientifiques ont osé. Une équipe de chercheurs nord-américains dirigée par le docteur Jerry Hall rend public ce jour-là à Washington les travaux sur le clonage d'embryons humains. Autrement dit, les chercheurs ont artificiellement créé plusieurs bébés qui possèdent exactement le même patrimoine génétique. C'est la première manipulation de ce type appliquée à l'homme. Techniquement, en effet, il ne s'agit pas d'une grande avancée puisque en biologie animale, on produit par exemple les clones des veaux ou de brebis comme Dolly. Mais l'annonce a provoqué un certain émoi, même parmi les scientifiques, et suscité une controverse éthique. Certes, les vrais jumeaux, qu'ils soient naturels ou issus de fécondation in vitro, possèdent le même patrimoine génétique. Mais des clones, on peut en faire 20, 50, toute une armée. Le meilleur des mondes n'est plus que du domaine de la science-fiction. Allez, pour clore cet éphéméride, j'avais souligné également le 13 octobre 1999 une grande sortie au cinéma. C'était le film de la trilogie de Star Wars, La Menace Fantôme, qui sort ce jour-là sur les écrans.
1: Les records du jour.
2: On ne partira pas d'ici sans avoir cité quelques records, à commencer par ce 13 octobre 1913. Séguin établit un nouveau record du monde en parcourant avec un avion une distance de 1021,200 km. Le 13 octobre 1956, c'est Galina Zibiana qui établit le nouveau record du monde du lancer de poids avec un lancer de 16,76 m. Et enfin, Greg Bedlove établit un nouveau record avec son Spirit of America en atteignant la vitesse sur Terre de 754,33 km/h. Cela se passait le 13 octobre en 1964. À demain.

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4: Les colonies de fourmis travaillent jour et nuit. Et pour faire quoi?
5: Ah oui,
4: 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Des galeries de fourmis du lundi au samedi. Et quelquefois,
5: ah oui,
4: même le dimanche, elles ont peu d'appétit. Une mouche leur suffit. Alors pourquoi?
5: Ah oui,
4: ces cadences. Les colonies de fourmis n'ont jamais de répit.

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2: Ah oui.
1: 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Enfin, en gros.
2: Ah oui.
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2: Le monde des animaux. Salut à tous, c'est Vincent, bienvenue dans cette nouvelle rubrique du Monde des Animaux. Aujourd'hui, nous allons répondre à la question d'un auditeur, Julien, qui nous dit « J'ai acheté un chiot et il fait pipi partout dans la maison, que faire ?» Eh bien tout d'abord, tu dois apprendre la propreté à ton chiot le plus tôt possible. Tout d'abord, tu dois le sortir à son réveil, après chaque repas ou après une séance de jeu. Évite surtout de l'emmener dans des lieux où il y a beaucoup d'agitation, il pourrait y être effrayé et ne pas vouloir faire ses besoins. Le jardin est par exemple un endroit calme et idéal dans un premier temps. Mets-le à l'endroit où tu désires qu'il fasse ses besoins et félicite-le vivement s'il les a fait afin qu'il comprenne que tu es content de lui. Lorsque tu le surprends en train de faire là où il ne faut pas, saisis-le par la peau du cou et secoue-le en disant un nom ferme et en lui montrant par des gros yeux que tu es en colère contre lui. Emmène-le aussitôt à l'extérieur afin qu'il termine ses besoins là où il faut. Par contre, si tu ne le vois pas faire, rien ne sert de se mettre en colère contre lui. Il ne comprendrait pas, pire encore, tu risques d'aggraver les choses. La seule solution est alors de nettoyer les dégâts. Mais ne le fais surtout pas devant lui car il l'interprète comme un appel au jeu et recommencera une nouvelle fois. Enfin, on termine avec une info concernant Internet et un site qui vous propose de parrainer une vache. Si vous aimez les animaux de la ferme, sachez que vous pouvez maintenant devenir l'heureux parrain de l'un d'eux. Vache, cochon, mouton, cheval, ils vous attendent tous sur ce site réalisé par les enfants de l'école de Guesshaus dans la vallée de la Thure en Alsace. Pour notre part, nous avons adopté Mookie, une chèvre blanc-crème qui adore les enfants. Et maintenant, nous pourrons suivre son évolution, découvrir son habitat et ce qu'elle mange par l'intermédiaire d'Internet. Il est même possible de lui rendre visite en vrai. Grâce à cette opération, les enfants de Guesshaus nous font découvrir leur région avec son agriculture, ses loisirs et ses spécialités. L'adresse, si ça vous intéresse, c'est la suivante, perso.wanadoo.fr/vache/. Bonne visite à tous.
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1: Salut, bienvenue. Prenez place. Nous sommes en plein cœur de l'année 1983. Décidément, cette année commence très mal, puisque le 27 janvier, Louis de Funès, le plus célèbre des gendarmes de Saint-Tropez, nous quitte.

cœur de rocker, Julien Clerc qui sévit sur les ondes en 1983 avec un titre co-signé Luc Plamondon. Luc Plamondon, ça vous dit quelque chose? Forcément, c'est également l'un des auteurs de la célèbre comédie musicale Starmania et beaucoup plus tard Notre-Dame de Paris. En ce début d'année 1983, à 27 ans, le champion de tennis suédois Björn Borg abandonne la compétition professionnelle. Allô, allô, ne quittez pas l'écoute, voici venir le groupe Téléphone, Jean-Louis Aubert avec ses potes, ça c'est vraiment toi.

en février 1983, c'est l'arrivée en France des premiers Minitel. À l'époque, ils servaient juste d'annuaire électronique. Un drôle de loustique, je dirais même plus, un fils de pub. Se dandine dans nos téléviseurs en cette année 1983, son prénom est Richard, son nom est Gotener. Beaucoup plus tard, il sera le parrain de la première radio des juniors.

Les fans de BD sont très tristes, puisque le 3 mars 1983, le papa de Tintin, Hergé, meurt à Bruxelles, en Belgique. Chut, pas un geste, ce serait dommage de troubler le grand sommeil de celui qui est né à Rennes en 1957, Étienne Dao.

Grande première dans l'espace, puisque le 4 avril 1983, c'est le lancement de la première navette spatiale américaine. Elle s'appelle Challenger. Pendant ce temps-là, un drôle de groupe apporte de la gaieté, de la bonne humeur et surtout de la chaleur dans nos chaumières en cette année 1983. Il s'appelle Bandolero et le titre qui fait fureur partout en France, c'est Paris Latino.

Cocorico. Le 5 juin 1983, Yannick Noah remporte les internationaux de tennis de Roland-Garros, tandis que 6 jours plus tard, le PSG remporte la Coupe de France de football en battant Nantes par 3-2. Il est guitariste de formation et compositeur anglais. Voici Michael Field dans cette année 83.

Boy George et ses petits collègues excentriques du groupe Culture Club avec Do You Really Want to Hurt Me, ce qui veut dire à quelque chose près, si tu ne finis pas ta purée, tu vas aller te coucher sans regarder la télé. Le 25 septembre 1983, grâce à la mise en service du dernier tronçon de la ligne TGV, Paris et Lyon, le trajet s'effectue désormais en 2 heures, montre en main, ce qui nous rapproche depuis Paris de la cité des Gaunes. Les Gaunes, ce sont les jeunes Lyonnais.

0: Ça ressemble à du Bananarama, ça a le goût, la couleur du Bananarama, mais c'est Toto Coelho avec Mike for the Coconut. Et pour terminer en beauté, cette année 1983, le 5 octobre, le prix Nobel de la paix est attribué au futur président polonais Lech Walesa.
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0: Attention, il est l'heure d'aller faire un tour du côté de la cuisine.
1: Salut et direction la cuisine. Voici une boisson facile à préparer, le velouté de fruits. Les ingrédients, vous avez besoin d'un yaourt, 2 cuillères à soupe de compote de pomme, 3 quarts de litre de jus de pomme. Première étape dans un saladier, vous battez le yaourt et la compote à l'aide d'un fouet. Deuxième étape, vous ajoutez le jus de pomme. Vous mélangez bien pour obtenir un mélange onctueux. Vous pouvez mettre ce velouté quelques minutes au frigo avant de le servir bien frais. Et régalez-vous bien. Et vous pouvez retrouver cette recette sur notre site internet radiojunior.com.

0: Il y a quelqu'un qui m'attend.
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0: Salut à tous et à toutes, c'est les Biscottos sur Radio Junior.
1: Ouais. Une tartine au Nutella, un casse-croûte banania, une gaufre au chocolat, des bonbons et des nougats. Oh ouais. Avec une grande tartine dans un grand bol de Nutella.
2: Un gros pot de Nutella. Alors, on prend un pot de Nutella comme ça. Un gros pot comme ça de Nutella. On pose le pot de Nutella devant soi. Voilà. On enlève le couvercle du pot de Nutella. On le jette. Et là, on va prendre son doigt. On va le plonger dans le pot de Nutella. On fait un tour. Bon, on est gourmand. Deux tours. Et ensuite, on va porter son doigt à sa bouche. Et alors là, c'est...
1: Ouais. De la purée. Du jambon.

0: je crois que je vais manger ma sœur. Ouais, je vais manger ma sœur. Avec une glace
1: à la pistache.
0: Oh ouais, et un chewing-gum
1: que l'on mâche.
0: Un verre de lait
1: de vin.
0: Une frite mayonnaise qui tâche. Oh ouais, une bonne frite mayonnaise là.
1: Mayonnaise.
0: Comme un quick. Avec des chicken nuggets.
1: Oh la mayonnaise, box, voilà.
0: Super.
1: Enfin, il y avait un pot de Nutella comme ça. Super. Et maintenant, on prend un pot de mayonnaise, mais comme ça. Et pareil, on enlève le couvercle du pot de mayonnaise. On le jette. Et là, on va prendre une louche.
0: Oh, que l'on va. Là, c'est de la gourmandise, Dédé. Hein. Un bol
1: de chantilly.
0: Oh ouais, du Coca-Cola.
1: Pepsi.
0: Des madeleines.
1: Et des flambis.
0: Des yaourts. Et des vaches qui rient. Oh ouais.
1: Ah oui, la vache qui rit. Mais pourquoi elle rit, la vache?

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1: Aujourd'hui, ma maman, elle m'a préparé un goûter trop cool.
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1: Par exemple, dans les trains fantômes, j'aime pas quand on me touche avec des trucs dégoûtants. Enfin, la dernière fois, quand on m'a touché la joue, c'était tout gluant. J'ai pas trop apprécié, quoi.
2: Ah, j'ai pas peur.
3: Bah non, parce que je sais qu'en vrai, ça existe pas, donc ils sont déguisés.
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7: Il y a des fois, ils font peur, les films. 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

0: MMA.
1: MMA.
0: Oh, 3, ça fait beaucoup.
1: Énervant l'énergie générée par ces énergumènes.
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0: parler du gaffe et boulette, quelle erreur!
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0: C'est le moment de retrouver Max Lafontaine pour connaître tous les événements de cette année-là.
1: 1973.
2: Apparaissent dans le Nouvel Observateur les frustrés de Claire Bretéché. Le 4 décembre, découverte de micros dans les nouveaux locaux du Canard Enchaîné. 1973, quelle belle année! Les sondages annoncent que 80% des Français s'estiment heureux. Le chiffre d'affaires des principales entreprises augmente de 25%.

0: l'année 73. Avec les Stones, Angie. Pink Floyd, Money. Et Michael Field, Tumblr Bells.
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0: cool.
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2: Wonderful!
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1: Bonjour, bienvenue sur Radio Junior, c'est Jérôme comme chaque matin cette heure-ci pour vous présenter un nouvel éphéméride.
2: Nous sommes le 13 octobre et nous fêtons les Géros.
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1: Les anniversaires du jour.
2: Naissait le 13 octobre 1921 le chanteur et l'acteur français Yves Montand. Margaret Thatcher fut Premier ministre conservateur de la Grande-Bretagne de 1979 à 1990. Elle naissait un 13 octobre 1925. Le 13 octobre 1931 naissait le footballeur Raymond Coppa. 13 octobre 1934, c'est la naissance de la chanteuse Nana Mouskouri.
1: Et comme chaque jour est différent, voici la liste d'événements que j'ai notés pour aujourd'hui.
2: Et pas grand chose à se mettre sous la dent pour ce 13 octobre. J'ai quand même souligné le 13 octobre 1993 avec le premier clonage d'embryons humains. Les scientifiques ont osé. Une équipe de chercheurs nord-américains dirigée par le docteur Jerry Hall rend public ce jour-là à Washington les travaux sur le clonage d'embryons humains. Autrement dit, les chercheurs ont artificiellement créé plusieurs bébés qui possèdent exactement le même patrimoine génétique. C'est la première manipulation de ce type appliquée à l'homme. Techniquement, en effet, il ne s'agit pas d'une grande avancée puisque en biologie animale, on produit par exemple les clones des veaux ou de brebis comme Dolly. Mais l'annonce a provoqué un certain émoi, même parmi les scientifiques, et suscité une controverse éthique. Certes, les vrais jumeaux, qu'ils soient naturels ou issus de fécondation in vitro, possèdent le même patrimoine génétique. Mais des clones, on peut en faire 20, 50, toute une armée. Le meilleur des mondes n'est plus que du domaine de la science-fiction. Allez, pour clore cet éphéméride, j'avais souligné également le 13 octobre 1999 une grande sortie au cinéma. C'était le film de la trilogie de Star Wars, La Menace Fantôme, qui sort ce jour-là sur les écrans.
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2: On ne partira pas d'ici sans avoir cité quelques records, à commencer par ce 13 octobre 1913. Séguin établit un nouveau record du monde en parcourant avec un avion une distance de 1021,200 km. Le 13 octobre 1956, c'est Galina Zibiana qui établit le nouveau record du monde du lancer de poids avec un lancer de 16,76 m. Et enfin, Greg Bedlove établit un nouveau record avec son Spirit of America en atteignant la vitesse sur Terre de 754,33 km/h. Cela se passait le 13 octobre en 1964. À demain.

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2: Tous en selle, aujourd'hui nous allons parler du polo, l'un des plus anciens sports pratiqués dans le monde et qui nous vient d'Argentine. Le polo est un sport très rapide, de vitesse. Chaque joueur au niveau professionnel et adulte doit posséder plusieurs chevaux, ce qui fait que le polo est considéré comme un sport de riche. Le polo pour les enfants, ça existe. Présentation du polo poney avec Didier Lapotre de la commission du polo poney et responsable d'un club de polo.
3: C'est tout à fait un sport pour enfants puisqu'il est essentiellement ludique et on peut le pratiquer à partir de l'âge de 8 ans sur un double poney ou éventuellement un petit peu plus tôt, même vers l'âge de 6 ans, mais ça reste du domaine de l'initiation, non plein dans les règles de jeu élaborées telles qu'elles sont actuellement. On peut considérer qu'à partir de 8-9 ans, on peut s'engager dans une compétition.
4: C'est un sport qui est dur, qui est physique.
3: Alors effectivement, il est un tout petit peu plus physique que l'équitation classique, mais il peut être pratiqué par tous et par toutes, puisque les femmes ou les jeunes filles jouent au polo, et ce sont des équipes mixtes. Donc le caractère de violence n'existe pas, et les règles sont très strictes à ce niveau.
4: Est-ce que vous pouvez nous expliquer les règles du polo ?
3: C'est relativement simple, vous avez deux buts comme au foot. La taille pour les enfants est un terrain de foot, à peu de choses près, quand on joue à l'extérieur ou en manège. L'objectif pour chaque équipe est d'aller emmener la balle dans les buts de l'équipe qui défend ses propres buts. Comme au foot, c'est un petit peu la même chose.
4: Combien de temps dure une partie de polo ?
3: Alors pour les enfants, les règles ont été aménagées par rapport au grand polo qui peut être vu pour les adultes. Ce sont deux périodes de 10 minutes.
4: Quel est le matériel qu'il faut pour faire du polo ?
3: Alors, un poney, c'est mieux. Il faut un maillet, ce qu'on appelle un maillet, c'est-à-dire la grande canne avec une tête pour taper dans la balle, et un petit ballon. On peut considérer qu'on peut jouer au polo à partir du galop 2, pour faire la référence aux prérequis équestres, et jusqu'à n'importe quel niveau d'équitation proprement dit. Les catégories se font ensuite par les résultats en compétition. Alors en polo poney enfant, on a deux grandes catégories actuellement, puisque on n'est quand même pas si nombreux à jouer. Catégorie débutant première année et une catégorie confirmée avec ou sans handicap. Il y a des compétitions régionales actuellement, surtout dans les régions les plus dynamiques. Ensuite, il y a le niveau national où il y a les championnats de France de la mode Beuvron. Actuellement se développe une première approche internationale puisque la France va sélectionner une équipe pour jouer la Coupe d'Europe des Poney Clubs à polo.
2: Aujourd'hui, seulement 1500 enfants pratiquent le polo en France, principalement en Île-de-France, en Normandie et dans la région lyonnaise. Alors si vous voulez plus d'informations, vous pouvez contacter l'Union des Polos de France, route des Moulins, bois de Boulogne 75 016 Paris, ou le Poney Club de France, 30 avenue d'Iéna, 75 116 Paris, le téléphone 01 53 67 44 00, 01 53 67 44 00.
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2: Hey, c'est chaud ça! Ah bah j'essaye de faire renaître mon barbecue, mais il veut pas. Bah oui, pourquoi mon barbecue? Eh ben, j'essaye de le faire renaître de ses cendres. Vous avez compris, là, un peu l'astuce. Renaître de ses cendres, c'est reconstruire quelque chose qui a été complètement détruit. Bah d'ailleurs, mon barbecue est pas détruit, je vois pas pourquoi. Oh, je ne sais plus. Oh, bon, bref. Bon, je sais pas, là, la question. Les nombreuses villes détruites durant la guerre furent reconstruites dans les années qui suivirent. Elles ressuscitèrent de leurs cendres un peu à la manière du phénix. Vous savez, le phénix, c'était un oiseau fabuleux qui ressemblait à un aigle. Ses plumes d'or étaient mouchetées de rouge. Tous les 500 ans, le phénix quittait l'Arabie à destination de l'Égypte, où il construisait un nid d'herbe parfumée. À peine construit, le nid s'enflammait sous le soleil ardent d'Égypte. Le phénix ressuscitait toujours de ses cendres, prêt à vivre de nouvelles aventures.
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1: Bonjour à tous et à toutes et bienvenue dans la chronique des animaux sur Radio Junior. Aujourd'hui, nous allons nous intéresser aux rongeurs. Un rongeur est un animal appartenant à l'ordre des rodentiens, nom scientifique Rodentia, qui sont des mammifères végétariens ou omnivores dont la denture caractéristique est dépourvue de canines et comporte une paire d'incisives à croissance continue taillées en biseau et tranchantes. Les rongeurs ont une articulation de leur mâchoire qui permet à celle-ci de se mouvoir dans le sens vertical comme les carnassiers, mais aussi dans un mouvement horizontal d'arrière en avant, propre à limer les substances dures entre les incisives et à les broyer comme les molaires. Les rongeurs sont nombreux, hamsters, lapins, rats, chinchillas, etc. Ils sont très appréciés comme animaux de compagnie par les enfants. Si vous voulez par exemple vous approprier un lapin nain, il faudra compter environ 60 euros juste pour l'animal et la cage, plus les frais de litière et de nourriture. Et voilà, vous connaissez tout ou presque sur les rongeurs. On se retrouve dans une semaine, même lieu, même heure. C'était Antoine pour Radio Junior.
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1: Oh, oh, y a quelqu'un? Bah, où on est? Je t'avais dit de pas appuyer sur tous les boutons.
2: Bah, attends, je regarde. Ah, nous sommes en 1990. Je crois qu'on a fait un petit retour en arrière.
1: Ah bah, c'est malin. Ah, je devais aller chercher le pain.

0: Chers amis, bienvenue. Comme vous l'avez compris, pour notre rendez-vous musical, nous avons fait un petit retour en arrière.
1: Bah oui, on est en 90. En 90, c'est le TGV qui bat le record de vitesse des chemins de fer en réalisant une pointe, accrochez-vous messieurs dames, à 515,3 km/h.
0: Et oui, et pendant ce temps-là, sur les ondes radio, on peut entendre Paula Abdul qui avait commencé sa carrière en devenant chef pom-pom girl dans une équipe de basket. Elle avait été ainsi remarquée par les Jackson qui lui avaient confié entre autres la chorégraphie du clip Torture. Ensuite, elle a collaboré avec George Michael, Duran Duran, INXS, Kool & The Gang, pour ne nommer que les plus grands, Paula Abdul avec Cold Heart. Tiens, on parlait des Jackson pas plus tard que tout de suite. En cette année 90, le groupe Big Fun a repris l'un des grands succès des Jackson, Blame It on the Boogie.

0: Tiens, Fabrice, approche-toi.
1: Oui, qu'est-ce qui se passe ?
0: Eh ben, une question qui va te rapporter un paquet de bonbons si tu es bon. Ça concerne les 5e victoires de la musique qui ont eu lieu en 1990. Sais-tu qui a été classé meilleur album ?
1: Oh, bah, c'est facile. C'est Francis Cabrel avec Sarbacane.
0: Ah, bravo, c'est bien parti. Pour remporter ce paquet de bonbons, on continue. Meilleur album francophone.
1: Oh ben, c'est notre ami le Québécois, Rock Voisine.
0: Ah ben, pas mal, pas mal. Alors, attends. Là, ça va devenir un peu plus difficile. Ça va se corser. Et le meilleur artiste masculin de l'année 90, c'était qui donc ?
1: On dit pas c'était qui donc, on dit. Qui était-ce ?
0: Bah, comme tu veux. Mais enfin, c'était qui ?
1: Je dirais à nouveau Francis Cabrel.
0: Ah ben, alors là, tu m'épates. Attends, là je vais te coincer avec la dernière question concernant ces 5e victoires de la musique 1990. Qui a été artiste féminine ?
1: Oh bah, Vanessa Paradis.
0: Bah, comment tu sais tout ça ?
1: C'est pas dur, hein ? J'ai regardé ta fiche avant.
0: Non, alors là, monsieur Fabrice, permettez-moi tout de suite de vous dire que c'est de la malhonnêteté de tricher comme ça avec ses petits camarades en regardant sur la fiche avant.
1: Oui, c'est vrai, je l'avoue, j'ai triché. Mais enfin bon, c'est pas dramatique non plus. De toute manière, le paquet de bonbons, je te l'aurais laissé.
0: C'est vrai, ça ?
1: Bah, si je te le dis.
0: J'ai du mal à te croire, moi.

Celle que l'on surnomme La Panthère en 1990, Tina Turner nous revient avec Look Me in the Heart. Ah, j'aime beaucoup ton accent, dis donc. Alors ça, c'est Claude François qui avait été remixé, c'est-à-dire qu'on a réorchestré, on a mis un petit peu de boîte à rythme. L'un de ses grands succès des années 60 et c'était ressorti donc en 90, même si tu revenais.

0: bien, en tout cas, personnellement, je n'aime pas.
1: Mais ben ça, c'est une question de goût. Il y en a qui aiment, a priori. En cette année 90, la Coupe du Monde de football a lieu en Italie. Pour la petite histoire, sachez que la France n'était pas qualifiée et que c'est l'Allemagne qui est devenue championne du monde.
0: C'est bien Fabrice, mais je te vois venir avec toutes tes petites infos.
1: Comment ça tu me vois venir?
0: Bah oui, t'essayes d'épater nos amis comme ça. Moi aussi je m'y connais en football.
1: Ah pourquoi t'as joué au football?
0: Ah bah oui j'ai joué au football.
1: Oh bah dis donc, avec l'homme de Cro-Magnon.
0: Oh bah c'est malin tiens. Bah par exemple en 90, tu sais même pas qui a remporté pour la 6e fois le championnat de France de football.
1: Bah si c'est Marseille.
0: Ah bah t'as encore lu sur mes fiches. Tiens, bah autre chose, c'est Montpellier qui a remporté la Coupe de France en battant le Racing Parisien par 2-1.
2: C'est là.

0: c'est la foire.
1: Eh ben lui, il me casse les oreilles. Oh, je t'en prends un petit peu de respect. C'est quand même l'idole des jeunes en 1990, Patrick Bruel.
2: Ouais, c'est surtout l'idole des jeunettes, hein. Hein, les filles, vous avez toutes craqué sur le beau Patrick Bruel. Ah, faut dire que c'est mignon, ce garçon-là. On l'avait découvert en 1983 avec Marre de cette nana-là. D'ailleurs, en 90, eh bien, Patrick Bruel a fait son entrée parmi les célébrités du Quid.
1: Oui, le Quid, c'est le célèbre dictionnaire. Et une jeune fille, qui nous vient tout droit d'Allemagne, fait un malheur sur les ondes radio. Elle se prénomme Sandra.
2: Bah, elle va attraper froid, elle.
1: Comment ça?
2: Bah oui, Sandra Nécouverture.

A noter que le 18 novembre 90, Florence Artaud, sur le trimaran Pierre Ier, remporte la route du Rhum en 14 jours et 10 heures. Et c'est la première fois qu'une femme gagne une course transocéanique.

Johnny Hallyday est présent cette année 90 avec Les Vautours, extrait de son album Cadillac. Oui, et puis il faut préciser que Johnny Hallyday, on l'a vu dernièrement au cinéma, c'était l'année dernière en 89 dans Détective Terminus. Et puis cette année, il a tourné dans la série télévisée David Lansky. En cette année 90, l'émission musicale préférée des jeunes est sur Canal+, tous les jours à l'heure du dîner. Elle est présentée par Marc Toesca, qui commence son émission en disant « Hey, salut les petits clous !» Il s'agit bien entendu du classement des ventes de disques qui s'appelle le Top 50.

0: Et dans tous les dancing, on se trémousse sur ce titre.
1: Oui, tu pourrais dire boîte de nuit, c'est quand même plus branché.
0: Bah moi j'aime bien dancing. Donc on bouge son corps sur Sydney Youngblood, If Only I Could. Et si on se faisait une petite tendresse?
2: Ah bah je te vois venir.
0: Attention, rien de malhonnête, hein. Il y a les auditeurs qui nous regardent.
1: Ah, je le sais. Mais non, je parlais d'une douceur musicale. Elsa, Laurent Voulzy en duo.

0: Jamais nous, superbe duo de cette année 90, avec d'un côté Laurent Voulzy et de l'autre Elsa. Alors, Ayrton Senna devient champion de Formule 1 juste devant Alain Prost. Et pour en finir avec le bon et le moins bon de cette année musicale 1990, voici venir Demis Roussos, on a écrit sur les murs.
1: Ah non, ça on ne dit pas écrire sur un mur, on dit taguer sur un mur. D'ailleurs c'est pas joli, faut pas le faire.

0: Bon, bah notre année commence à nous manquer. Si on revenait chez nous.
1: D'accord, bon bah très bien. Je mets l'accélérateur de temps en route. Nous vous saluons et donnons rendez-vous très prochainement.
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Allô, je voulais laisser une dédicace pour. Je voulais dédicacer le morceau Akon Lonely parce que je kiffe trop ce morceau. Puis je voulais dédicacer à Sarah, que j'adore, et aussi à Michael, qui est un de mes meilleurs potes, que voilà, vous me manquez tous les deux. Voilà, c'était Théo, 12 ans, de Paris.

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1: Les scientifiques en herbe, ouvrez bien grand vos oreilles. Tout de suite, c'est comment ça marche.
2: Salut, c'est Jérôme.
3: Comment ça marche ?
2: L'étoile polaire. L'étoile polaire, très visible dans l'hémisphère nord, semble ne pas bouger. En a-t-il toujours été ainsi ? Pour essayer de comprendre, munis-toi d'un bouchon de bouteille en plastique, d'un compas, d'allumettes, d'une surface lisse, une table ou le sol feront l'affaire. Perce un trou au centre du bouchon avec la pointe du compas. Passe l'allumette dans le trou, le bout à gratter vers le bas et le bouchon vers le haut de l'allumette. Sur la table, fais tourner la toupie ainsi construite en tenant l'allumette bien droite. Observe le mouvement de l'allumette. Fais plusieurs essais si l'allumette a du mal à rester droite. Fais à nouveau tourner la toupie, cette fois-ci en la démarrant penchée. Quel mouvement effectue l'allumette ? Bien sûr, si dans les deux cas ta toupie ne tourne pas bien, essaye de changer l'allumette. Lorsque l'allumette démarre bien droite, la toupie se déplace un peu n'importe où. Si la toupie démarre penchée, elle reste en place et l'allumette dessine alors un cercle sur la table. Lorsqu'elle tourne bien droite, la toupie reste en équilibre sur sa pointe tant que sa vitesse est suffisante. Elle tourne ainsi autour d'un axe vertical représenté par l'allumette. Ce sont les frottements sur la table qui la font se déplacer. Lorsqu'elle est penchée au démarrage, la toupie reste également en équilibre par rapport à une position verticale. Ce n'est plus le bouchon qui tourne autour d'un axe vertical, mais l'allumette qui décrit un cercle autour de cet axe en tournant elle aussi. On appelle le mouvement de l'allumette une précession. La Terre est penchée par rapport au Soleil. Comme elle est un peu bombée à l'équateur, elle subit sur cette zone une attraction de la part du Soleil qui tend à la redresser, c'est-à-dire à la mettre droite. L'attraction du Soleil provoque une précession sur l'axe de la planète passant par les pôles. Ainsi, les pôles décrivent un cercle dans l'espace dont ils font le tour en 26 000 ans. En tournant, les pôles pointent en effet vers des régions du ciel différentes. C'est pourquoi, il y a 5000 ans, l'étoile polaire était Alpha du Dragon, alors qu'aujourd'hui, il s'agit d'Alpha de la Petite Ours. Et dans 11 500 ans, nos descendants dirigeront leur regard vers l'étoile Vega de la Lyre pour trouver le Nord.
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5: Si je suis grande, eh ben, j'achèterai un appart avec une piscine creusée et une voiture aussi.
6: Moi, je m'achèterai un cheval. Je garderai quelques sous pour, par exemple, acheter à manger et pour me nourrir et pour faire des aménagements dans la maison. Je garderai, je sais pas, au moins 200 euros, quoi.
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6: 400.
8: Déjà, quand je suis grand, j'en donnerai à mes enfants. Donc, je m'achèterai, je sais pas, une maison, une voiture, un bateau. Et puis, ben, j'en garderai la moitié.
9: Moi, j'aimerais bien m'acheter une planche à voile et une caravane pour partir en vacances.
10: Moi, je me prendrais peut-être un métier aux côtés des chevaux, par exemple vétérinaire.
11: 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Je garderais une partie et j'en verrais aussi une petite pour les enfants pauvres.
12: Ben, moi, je m'achèterais un doudou pour la petite sœur qui va naître, qui est encore dans le ventre à ma maman. J'achèterais des habits, une poussette.
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pourrez écouter, s'il vous plaît. J'ai envie, jeune, de Louane. Merci beaucoup. On vous fait plein de bisous. Et puis...

0: C'est le moment de retrouver Max Lafontaine pour connaître tous les événements de cette année-là.
1: 1976.
2: En août 1976, au Nürburgring, Niki Lauda a un effroyable accident. Il restera 4 jours entre la vie et la mort. 43 jours plus tard, il court sur le circuit de Monza. Au JO de Montréal, Nadia Comaneci remportait 3 médailles d'or et ont dansé sur Boney M, Diddy Cool, deuxième du 8 parade de l'année 76.

Le 19 juillet 1976, Saint-Pierre et Miquelon forment un département français 76. Sécheresse. Pour pallier au manque de fourrage, les vaches, en 1976, mangent des bananes. Et la Belgique souffre également de la sécheresse. À Bruxelles, le débit

Une année importante pour Gérard Lenormand qui classe 3e son gentil dauphin triste et 11e Michel. Grande année également pour Michel Sardou. 5e cette année-là, Je vais t'aimer. 12e La vieille. Et 7e au classement du 8 parades de 76, Le France.

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1: Dites-moi, attendez, les maîtresses, ce que je vais raconter, ce n'est pas pour vous. Vous n'écoutez pas, je m'adresse aux enfants. Et dites-moi les enfants, je voudrais savoir une chose. Est-ce qu'il vous arrive de faire des bêtises? Ça va, vous êtes francs parce que y en a

0: Je suis trop petit.
1: Je prends une chaise.
0: Sur la chaise,
1: je mets le tabouret.
0: Sur le tabouret, je pose trois gros livres. Et là, je me mets à escalader mon installation. En arrivant en haut, avec une main,

Alors là, tout s'est cassé la figure. La chaise, le tabouret, le buffet, les livres, la confiture, sauf moi. J'étais toujours accroché au lustre. Et puis, ma mère est entrée dans la cuisine. Je sais pas si c'est à cause du buffet ou de la confiture. Il y en avait partout. Mais elle a poussé un cri. Alors vous savez ce que je lui ai dit ?

0: Alors, la journée s'est bien passée, les juniors? En tout cas, pour que la soirée soit encore meilleure, restez avec nous. Vous avez fait le bon choix, c'est Radio Junior et c'est Pauline qui va vous accompagner en musique jusqu'à 18h. Attention, il est l'heure d'aller faire un tour du côté de la cuisine.
1: Salut et direction la cuisine. Aujourd'hui, nous allons préparer une quiche au roquefort. Attention, pour cette recette, il faut utiliser le four. Demandez donc à un adulte d'être là. Comme ingrédients, vous avez besoin de 300 g de pâte brisée, 250 g de roquefort, 50 g de noisettes hachées, 4 œufs, 25 cl de crème fraîche, 20 cl de lait, 20 g de beurre, du sel, du poivre et de la muscade. Avant tout, mettez votre four à préchauffer thermostat 7. Première étape, vous beurrez un moule à tarte et vous y étalez la pâte brisée. Deuxième étape, vous coupez le roquefort en fines lamelles et vous les déposez sur la pâte. Troisième étape, dans un saladier, vous battez les 4 œufs, vous ajoutez le lait, la crème fraîche et les noisettes, vous salez, vous poivrez et vous versez dans le moule au four pendant une demi-heure. Vous pouvez servir la quiche tiède avec une salade. Bon appétit! Et si vous n'avez pas eu le temps de noter tous les ingrédients de cette recette, vous pouvez la retrouver sur notre site internet radiojunior.com.

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1: Bonjour, un Coca-Cola s'il vous plaît.
2: Avec sucre ou sans sucre?
1: Peu importe, j'ai juste envie d'un Coca-Cola.

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0: Solidarité Enfant Sida pour se lancer, que les enfants étaient loin d'être les petites personnes légères qu'on croyait qu'ils étaient. Ils étaient tout à fait capables de profondeur et d'aborder des thèmes extrêmement intenses comme la mort, comme la maladie, comme le sida, comme la différence, la xénophobie, et au contraire très demandeurs de ça. L'inquiétude, elle naît de l'inconscience et de ne pas savoir de quoi on parle. Quand les enfants sont inquiets, c'est parce qu'on n'aura pas mis des mots sur les choses. Donc je pense que c'est important aussi d'élever nos enfants à autre chose que les contes de fées, parce que en s'appuyant sur la réalité, même si on peut rendre un peu joyeux ou un peu abordable, je dirais, certains sujets un peu épineux, ils sont totalement capables de l'appréhender et ça fait partie de leur monde. Et en faisant partie de leur monde, ils pourront peut-être éventuellement le faire bouger, le faire changer, plutôt que de leur décrire un monde virtuel qui n'existe pas et qui va forcément pour eux passer par le désenchantement.
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0: Hola, hello, hallo, buongiorno. Et pour tous ceux qui ne parlent pas anglais, allemand ou italien, bonjour, j'espère que tout va bien. C'est Pauline qui est avec vous jusqu'à 18h avec tous vos tubes préférés.
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Voici les juniors, ce que vous n'entendrez pas dans un instant. Bébert et son orchestre, The Super Gang Symphony, les trois rappeurs du bac à sable. Non, on vous a choisi les meilleurs tubes, comme par exemple ça.

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0: Salut!
1: Tiens, salut Élise!
0: Je viens faire ma super méga boom party!
1: Ah ouais? Et où ça?
0: Bah chez toi!
1: Ah bon? Ah bon chez moi?
0: Bah ouais!
1: Ah bon? Bon bah d'accord.
2: Ok, c'est parti, j'y suis bien obligé. 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

0: maman.
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2: Tout de suite, les clés de l'info présentées par Karen.
3: Aujourd'hui, je vais vous parler des mines antipersonnelles. Appelée l'arme des lâches, une mine antipersonnelle est un explosif, une petite bombe enfouie dans la terre et qui explose quand on marche dessus. Cette arme est utilisée pendant les guerres, les mines sont cachées pendant les combats, mais quand la guerre est finie, personne ne les enlève. Donc, un enfant ou un adulte marche dessus, elle explose et la personne meurt ou bien a une jambe arrachée. Les mines antipersonnelles tuent ou mutilent 26 000 civils chaque année, soit une victime toutes les heures. En l'an 2000, 8 700 personnes sont mortes. On suppose que plus de 100 millions de mines sont cachées à travers le monde, dans 90 pays. L'Angola, l'Afghanistan, la Bosnie, le Cambodge et le Mozambique sont les pays les plus touchés. La seule solution aujourd'hui pour les faire disparaître, c'est le déminage. Avec un engin de détection, le démineur trouve une mine, il la fait exploser. Il faudra des dizaines d'années, voire des siècles, pour déminer la planète. 124 pays ont signé et approuvé le traité d'Ottawa, parmi eux la France. Les États-Unis, la Chine et la Russie n'ont pas signé, ce sont les trois pays qui produisent le plus de mines antipersonnelles. La convention interdit l'utilisation, le stockage et la production de mines.
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0: vous ce qu'il en va tout de comme volonté, oui. Alors on n'a pas, pas de problème. Mais oui, c'est ici, regardez, c'est ici.
1: Bienvenue à Mosquito Village, avec ce soir les Good Old Mosquitoes que vous entendez actuellement interpréter leur fameux tube, suivi ensuite du fameux danseur des flamencos Gil Galliot et le sympathique chanteur pour enfants Bouilly Bouillon et sa chanson The
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un écran à 367 degrés. Voici The Pusky Doo Flying Simulator, The Drive's First Number Wanted to Start From Again.

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11: Allez, vas-y, tonton, cours, dépêche-toi.
12: Eh ben, eh, cours, cours. Hé, eh, c'est bien gentil, moi, mais je suis essoufflé. J'en peux plus. J'ai mes poumons qui vont exploser. Bah, dépêche-toi, tonton, vite, vite. Eh ben oui, eh, vite, vite, eh, il est marrant, lui. Eh, déjà, eh, je m'excuse, là, déjà, eh, à mon âge, me faire une épreuve comme ça. En plus, il est marrant, lui. Il a mis des tennis de sportif. Moi, je cours avec mes charentaises. Alors, si je me casse pas la margoulette d'ici la fin de cette émission, c'est que ça sera de l'ordre du miracle.
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2: L'odorat. L'odorat est l'un de nos sens qui définit les odeurs. Le centre de l'odorat se situe au fond du nez. À cet endroit se trouvent des petits cils qui reconnaissent les senteurs. Ces capteurs, appelés bulbes olfactifs, sont situés sur le plafond de la cavité nasale. C'est le creux dans notre nez. En fait, quand nous inspirons, nous aspirons par nos narines de très petites particules invisibles qui flottent dans l'air. Les molécules odorantes. Celles-ci sont alors détectées par nos bulbes olfactives qui envoient un signal nerveux jusqu'au cerveau. C'est lui qui trie les signaux reçus et qui indique de quel type d'odeur il s'agit. Suivant bien sûr les odeurs auxquelles nous nous sommes habitués durant notre enfance, car nous classons différemment celles que nous sentons plus tard. C'est pour cela que certains adorent le parfum et que d'autres ne le supportent pas. Oh. Si certaines odeurs peuvent être désagréables à tout le monde, il existe peu d'odeurs qui soient agréables à tous.
0: Je suis Ariana Grande.

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1: je suis toujours un enfant.
2: Tiens les juniors, savez-vous pourquoi les plaques d'égout sont toujours rondes? Parce que c'est la seule forme qui les empêche de tomber à l'intérieur du trou. En plus, comme ça, elles sont plus faciles à manipuler. On peut les faire rouler et surtout les remettre dans n'importe quel sens.

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2: Ah, mes petits amis, je voulais vous mettre en garde contre quelque chose de très important dans la vie de tous les jours. En effet, il ne faut pas vendre la peau de l'ours avant de l'avoir tué. C'est-à-dire que, par exemple, il ne faut pas dépenser tout l'argent que l'on n'a pas encore gagné. Ou alors, croire qu'on va réussir une interro sans réviser. Non. Autrefois, on pratiquait la chasse à l'ours. Les chasseurs s'intéressaient essentiellement à sa fourrure. Elle est non seulement jolie, mais également très chaude. Elle servait à fabriquer des manteaux et des vestes. Il fallait bien évidemment tuer l'ours avant de pouvoir en vendre la peau. Tuer l'ours n'était pas chose facile, car derrière sa bonhomie, comme ça de pâteau, se dissimule en fait un animal très féroce. Faites attention, un peu comme moi, regardez. Je vous ai fait peur, hein? Non? Bon, d'accord. Ce sera pour plus tard, alors.

Avant de se lancer dans une carrière pour enfants, celui que nous allons écouter dans ce Planète Junior, Stéphie, donne des cours de théâtre dans des centres culturels de la région parisienne à des groupes de juniors.

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2: Bonjour messieurs.
3: Bonjour.
2: J'aurais voulu, s'il vous plaît monsieur, un cheeseburger, des frites et un soda à la tomate.
3: Ah non, ça va pas être possible.
2: Alors, c'est pas grave, c'est pas grave. Alors, je garde le cheeseburger, les frites et donnez-moi un soda poire aux pommes de terre.
3: C'est pas possible, monsieur.
2: Et comment ça, c'est pas possible?
3: Vous n'êtes pas dans un restaurant. Vous êtes à la bibliothèque municipale, ici.
2: Oh, pardon. Alors, j'aurais voulu, s'il vous plaît, un cheeseburger, une frite. Et un soda poire aux pommes de terre.
4: Chung-hee-ha, 좋아하는 랜덤 게임. 랜덤.

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3: Coucou tout le monde, soyez les bienvenus, c'est Planète Junior avec Fabrice et Tonton.
4: C'est plus avec Tonton qu'avec Fabrice.
3: Bah pourquoi plus avec toi qu'avec moi?
4: Bah je ne sais pas, j'avais envie que ce soit plus avec moi aujourd'hui, exceptionnellement, fais-moi ce plaisir mon cher Fabrice.
3: Bon, si tu veux Tonton, hein. C'est Planète Junior, nous sommes ensemble pendant une heure avec beaucoup de choses au sommaire, parce qu'on vous a concocté plein de nombreuses surprises.
4: Oui, non mais on va revoir ce qu'on avait dit qu'on ferait, parce que... J'ai réfléchi et j'ai d'autres idées, mon cher Fabrice.
3: Ah bon, tu as retravaillé sur l'émission d'aujourd'hui?
4: Oui, oui, alors aujourd'hui, les juniors, hein, au sommaire de cette émission, du macramé.
3: Ah oui, ça va être très passionnant. Et puis, t'as autre chose?
4: Oui, comment choisir de belles tomates au marché?
3: Alors, ça je crois que ça intéresse les juniors. Et?
4: Bah, faire un ourlet réussi à son pantalon, ça c'est très important de savoir faire un ourlet.
3: Ouais, là je regarde les sondages, je suis en train de perdre des auditeurs. Et il y aura autre chose?
4: Ouais, on va se dégourdir les jambes.
3: Ah, chouette, on va parler de musique qui bouge, de musique de jeunes.
4: Non, non, pas du tout. Loin de moi cette idée. On va faire un petit peu de gymnastique. Voilà, on va mettre la main sur les épaules, s'étirer les bras, tout ça. On aura notre petit cours de gymnastique que je vais vous donner.
3: Ah ouais, ça c'est top ça, Tonton. Et puis qu'est-ce qu'il y aura d'autre?
4: Eh ben, pour terminer notre rendez-vous, ce Planète Junior, mon cher Fabrice, je vous donnerai un petit truc.
3: Ah, tu vas nous offrir un cadeau.
4: Mais non, mais avec ma petite retraite, tu crois que j'ai les moyens de t'offrir un cadeau? Attends, bah, tu rigoles toi quoi? Je vais vous offrir un petit truc, un petit conseil. Un conseil pour bien réussir la sauce béchamel.
3: Oui, bah, je suis pas sûr que ton sommaire et tout ce que tu nous proposes soit folichon, que ce soit bien passionnant pour les juniors. Écoute, ce qu'on va faire, c'est qu'on va mettre un petit peu de musique, Tonton, on va en reparler et les juniors, on se retrouve dans quelques instants, pour Planète Junior, nous sommes ensemble pendant une heure. On a...

0: Si je te dis Avamax.
1: Ah bah Avamax, moi j'aime bien.
0: Ah, tu vois, je me doutais, j'ai des bons goûts, hein.
1: Ah bah moi aussi je l'utilise Avamax, tu sais.
0: Comment ça tu l'utilises? Tu l'utilises souvent? Tu l'écoutes souvent?
1: Comment ça je l'écoute? Mais non, je l'utilise pour faire le ménage.
0: Comment ça pour faire le ménage?
1: Bah ouais, Avamax c'est bien le produit pour faire le ménage.
0: Mais non, Avamax c'est pas du tout un produit pour faire le ménage.
1: Ah bon, bah alors je dois confondre, c'est quoi Avamax?
0: Bah Avamax c'est une chanteuse américaine qu'on va écouter là dans Planète Junior, et elle s'inspire beaucoup des vocalistes des années 90, 2000, comme par exemple Madonna, Gwen Stefani, Fergie, Britney Spears, Christina Aguilera, Whitney Houston ou encore Mariah Carey, sans oublier Michael Jackson, qui sont ses idoles, et elle s'en inspire, comme je le disais, pour toutes ses chansons. D'ailleurs, on va l'écouter tout de suite.

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1: Voilà, chers amis, ce que vous venez d'entendre, ça s'appelle un jingle. Et voici maintenant un indicatif.
2: Ça, c'est bien, tonton, c'est de la précision.
1: Ah mais attends, je suis, comme je te le répète à chaque fois, un grand professionnel de la radio.
2: Très bien, mais c'est quoi alors en fait un jingle?
1: Eh bien, c'est une ponctuation sonore, musicale, ou anciennement appelée en radio un sonal, et c'est ce qui différencie, qui marque la radio.
2: Mais j'ai rien compris, mais c'est pas grave. Et ça s'écrit comment, jingle?
1: J comme Jean, I comme Isidore, N comme Noémie, G comme Gérard, L comme Louis, et E comme Étienne.
2: Voilà, on aura été complet. Bon, on va pas y passer non plus la nuit, hein, tonton.
1: Non, d'autant plus que j'ai des choses très intéressantes à vous raconter, chers amis. Puisque voici le moment que vous attendez toutes et tous avec impatience, la news à tonton. Alors, là, aujourd'hui, je vais vous parler d'un artiste albanais qui vit donc en Albanie, qui a réalisé le plus grand portrait du monde. Ce monsieur s'appelle Semir Strati et il est donc entré récemment dans le livre Guinness des records pour avoir réalisé le plus grand portrait au monde. En l'occurrence, il s'agit de celui de l'artiste Léonard de Vinci. Voilà, et ça c'est

0: attaché à Tirana. Et c'est où Tirana?
1: Ça, je le sais, tonton. C'est en Albanie.
0: Mais forcément, un Albanais, Tirana, Albanie, etc., etc. Enfin, bon. Toujours est-il que ce monsieur Semir Strati a utilisé plus de 500 000 clous pour faire une toile de 8 mètres carrés qui représente un portrait en 3 dimensions de Léonard de Vinci, soit le plus grand portrait au monde jamais réalisé. La réalisation de cette mosaïque a été filmée et contrôlée par des spécialistes pendant 24 jours, durant lesquels M. Semir Strati a travaillé à raison de 14 heures par jour.
1: Ah ouais, non mais là, ça va pas, tonton.
0: Mais pourquoi?
1: Parce que ce monsieur ne respecte pas la législation en vigueur qui est de 35 heures par semaine. Là, c'est 14 heures par 24 jours. Non, ça, je suis pas d'accord. Il va y avoir des heures sup à payer, etc., etc.
0: Eh ben, hey, ça me fait marrer quand tu parles comme ça. On croirait le directeur de Radio Junior. Tiens. Bon, je ne sais plus où j'en étais. Voilà, je ne sais plus. Mais enfin, bon, toujours est-il que ce tableau, voilà, a été réalisé et c'est un record du monde.
1: Très bien, tonton. Autre chose à ajouter?
0: Oui, autre chose. J'ai un petit message. Je voudrais passer un message. Alors, je l'ouvre hein, parce que, comme je n'ai pas retenu tout ça, à Sylvie qui m'a envoyé un petit mail, à Franck et à David qui habite du côté de Manosque et qui m'envoie des messages très sympathiques par email. Donc, vous pouvez continuer de m'écrire et je vous embrasse très fort.
1: C'est tout, tonton?
0: Bah, et c'est tout, c'est pour ça que j'ai laissé la musique. Maintenant, vous pouvez faire ce que vous voulez de l'antenne. J'ai fini avec ma news à tonton.
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5: J'ai toujours eu une histoire avant de m'endormir, donc c'est vrai que tous les contes d'Andersen, des frères Grimm, j'ai l'impression de tous les connaître depuis toujours finalement, parce que je pense que ma maman a dû commencer très tôt et mes grands-parents aussi à me lire des histoires. C'est Charlie et la chocolaterie, le premier livre qui m'a vraiment donné envie de lire pour de bon. Il n'y avait pas beaucoup de bouquins dans la bibliothèque de mon village. Et c'est vrai qu'il y avait du Jules Verne et du Roald Dahl, et c'est vraiment deux auteurs qui m'ont permis de comprendre qu'il y avait un monde parallèle qui était celui des livres et qui était génial quand on voulait couper un petit peu avec la réalité.
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0: retour dans ce Planète Junior où nous allons faire un petit peu de mathématiques.
1: Ouais, bah sans moi, parce que là, j'ai une crampe qui me prend tout d'un coup. Et je sens les fourmis monter, j'ai besoin, Fabrice, d'aller faire un petit peu d'exercice dans le couloir.
0: C'est bizarre ça, tonton, je te dis qu'on va faire un petit peu de mathématiques et d'un seul coup, d'un seul, tu as une crampe.
1: Mais je suis vraiment désolé d'avoir une crampe, et je m'en excuse, mais ça tombe à un mauvais moment. Je dois sortir faire quelques exercices étirements de mes vieilles jambes dans le couloir.
0: Bah, dis plutôt que ça y est, ça te donne mal à la tête.
1: Oui, c'est vrai. Pour être honnête aussi, que les mathématiques me saoulent un petit peu.
0: Ouais, mais c'est important les mathématiques, tonton.
1: Ouais, mais là, tu vas nous parler de quelque chose que je ne connais pas.
0: Je vais vous parler du chiffre pi.
1: Et dont j'ai pas besoin quand je vais chez le boulanger ou l'épicier, jamais ils me disent « Bah tiens, vous avez pi !»
0: Non, mais si tu étais un peu bricoleur ou... pour faire des calculs, tu pourrais utiliser ce nombre.
1: Ouais, non, mais je n'utilise jamais pi, voilà. J'utilise ma calculette.
0: Pi.
1: Pirouette, cacahuète.
0: Ouais, c'est drôle ça, tonton.
1: Mais c'est quoi ça, pi?
0: C'est une formule mathématique qui est utilisée dans de nombreux domaines, comme la physique et les mathématiques.
1: Ouais, mais pi, c'est quoi?
0: Eh ben, c'est la première lettre d'un mot grec qui signifie périmètre.
1: Périmètre. Et c'est quoi le périmètre?
0: Bien, le périmètre, c'est le rapport entre le cercle et son diamètre.
1: Et comment ça se calcule, ce bazar?
0: Eh bien, pour trouver pi, il faut faire le cercle divisé par le diamètre. Et normalement, si tu ne t'es pas trompé, tonton, tu trouves la valeur suivante qui est 3,141,592,265,35, etc. Il y a un très grand nombre de chiffres après la virgule, normalement.
1: Ouais, mais bon, on arrondit à 3,14, si j'ai bien compris.
0: Oui, c'est plus simple, parce que sinon, il y a quand même 1,240,000 décimales, c'est-à-dire chiffres après la virgule. C'est beaucoup.
1: Mais qui c'est qui a trouvé ça, ce chiffre pi? Parce que... c'est un peu pas malin de sa part.
0: Si, c'est très malin.
1: Oui, mais bon, c'est un peu fatigant pour les juniors. Ça nous fait mal. Oh là, moi, j'ai mal à la tête. Là, je vais me prendre un potage. J'ai déjà la tête qui boue.
0: Ouais, dès l'instant, il faut faire un effort, tonton intellectuel. Hein, t'es plus là, toi.
1: Bah, si, je suis là, je t'écoute. Vas-y.
0: Eh bien, le chiffre pi a été découvert par le célèbre Papyrus.
1: Eh, Papyrus, c'est pas lui qui fait des gâteaux?
0: Non, tu confonds avec un autre... un autre papy.
1: Et est-ce que tu pourrais comme ça de tête nous citer tous les chiffres de pi?
0: Ben non, parce que je te dis, il y en a beaucoup, mais j'ai ma feuille devant moi, je pourrais t'en citer quelques-uns quand même, tonton.
1: Alors, vas-y.
0: Alors, c'est pi, c'est 3,141, 592, 683, 593, 237, 243, 343, 279, 502, 844. Quoi?
1: Ah bah ça y est, moi j'ai déjà mal à la tête, là faudra arrêter.
0: Ah ça c'est tellement facile, tonton, que d'être là, d'écouter de la musique, mais dès l'instant il faut un petit peu réfléchir, c'est autre chose, hein?
1: Bah oui, c'est autre chose, mais je pense que les juniors seront d'accord avec moi.
0: Je n'en suis pas si sûr, tonton. En tous les cas, pour retenir le chiffre pi, il y a un poème facile à retenir.
1: Ah, alors ça m'intéresse plus.
0: Il suffit de mémoriser le poème que je vais te dire, tonton, et de compter le nombre de lettres qui se trouvent dans chaque mot. Que j'aime à faire apprendre ce nombre utile aux sages. Regarde, que.
1: Bah, que, U, ça fait 3 lettres.
0: Toi, on est déjà à 3. Ensuite, tu mets la virgule. J'aime.
1: J, ça fait 1. M, A, I, M, E, ça fait 4. Ça fait 3,14. A, ça fait 1. Ah bah oui, c'est ça. Ça fait 3,141,592,653,5.
0: Bah voilà, déjà, tu as un petit peu plus d'une base, donc... que j'aime à faire apprendre ce nombre utile aux sages.
1: Oui, ben, moi que j'aimerais que t'envoies un peu de musique de façon à ce que je fasse mon repassage.
0: Ton repassage?
1: Ben non, mais c'était pour faire une rime, mais en tous les cas, si on pouvait mettre un peu de musique, ça m'arrangerait, parce que tout d'un coup, je sens que j'ai une crampe du cerveau.
0: Ben ça, je pense que c'est pas possible, tonton.
1: Et pourquoi?
0: Ben parce qu'il faudrait que tu aies un cerveau pour avoir une crampe.

0: Aujourd'hui, nous sommes mardi. Et le mardi, c'est quoi, tonton ?
1: Eh ben, le mardi, c'est ravioli.
0: Merci, tonton. Et le mardi, comme tous les jours de la semaine lors de ce Planet Junior, vous nous laissez vos messages, vos coups de gueule, vos coups de cœur sur le répondeur de Radio Junior.
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0: 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Bref, ce n'est pas un numéro surtaxé, voilà qui va rassurer papa, maman, les juniors ont un avis sur tout et surtout un avis.
2: Salut, je suis Daniela avec ma copine Maëva. Et ben, en fait, c'est Toto. Son père lui donne des conseils pour aller à l'armée. Alors, il lui dit, pour la première question, tu diras, tu as 10 ans. La deuxième, tu diras, je m'appelle Toto. Et la troisième, tu diras, oui, mon commandant. Et quand il arrive à l'armée, ben le commandant il lui dit « Comment t'appelles-tu ? J'ai 10 ans. Quel âge as-tu ? Je m'appelle Toto. Vous vous foutez de moi ? Oui, mon commandant. » Voilà, c'était ma blague. Bon ben, excusez-moi de vous avoir fait attendre pour rien que je fais cette blague, parce que je sais qu'on est vraiment énervante, mais bon, je sais pas pourquoi, ça nous attrapait un fou rire. Et voilà, bon ben, je vous laisse et bisous. Ciao.
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1: Comme vous le savez les juniors, il y a dans la vie des choses très importantes. Comme par exemple, tonton, par exemple déjà, d'écouter Radio Junior. Ça c'est vrai. Ensuite, manger.
2: Oui, mais attention tout de même,
1: il faut manger pour vivre. Mais pas vivre pour manger, comme le dit l'expression.
3: Il faut aussi, par exemple, respirer.
1: Ça, c'est même pas important. C'est carrément essentiel, comme boire. Et qu'est-ce qu'il y a d'autre?
3: Je sais pas, moi, aller faire son marché, acheter des légumes frais.
1: Oui, mais il y a d'autres choses importantes. De nos jours, pour avoir un grand bagage et pouvoir s'en sortir dans la vie courante et dans la vie professionnelle, il faut parler des langues étrangères.
3: Moi, j'en parle des langues étrangères.
1: Tu parles quoi, par exemple?
3: Je parle le Fudika.
1: C'est quoi, ça?
3: Le Fudika, c'est un dialecte de mon pays, par exemple. C'est...
1: C'est n'importe quoi.
3: Oui, c'est vrai que c'est un peu n'importe quoi. Mais en tous les cas, c'est le dialecte de mon bled, comme on dit.
1: Oui, de ta région.
3: Oui, c'est ça.
1: Non, mais la première langue... importante qu'il faut connaître dans le monde, c'est l'anglais.
3: I speak very well English.
1: Tout de suite, là, on le voit, tonton, t'as fait Oxford.
3: My tailor is rich, rich tailor too.
1: Oui. 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
9: Tiens!
10: Mais qu'est-ce que tu fais, tonton? Arrête! Me souffle pas comme ça dans le nez! Puis arrête, en plus, ça sent le fromage!
9: C'est normal, je viens de manger un petit bout de roquefort, là, pendant la pause!
10: Mais c'est pas possible!
9: Tiens! Prends mon souffle!
10: Tout ça pour nous montrer, tonton, que tu parles couramment anglais! The

0: déjà la fin de ce Planet Junior et vous nous entendez peut-être chez vous avec un son un peu bizarre. Mais ne vous inquiétez pas, c'est normal car nous avons enregistré exceptionnellement la fin de notre émission.
1: Bah oui, il fallait qu'on parte un petit peu plus tôt car on avait des courses à faire
0: et on ne voulait pas rater les promos du supermarché qui se trouve à côté de Radio Junior.
1: Ben non, parce que sinon, si on attendait la fin de l'émission, on arrivait beaucoup trop tard et on loupait des affaires.
0: Voilà pourquoi nous avons enregistré cette intervention, les juniors.
1: Alors, vous nous entendez, mais on n'est pas dans le studio.
0: Mais pour compenser ce départ anticipé, nous avons procédé à une révolution technique.
1: Vous allez pouvoir nous laisser un message.
0: Oui, écoutez bien comment cela va se passer.
1: Quand nous aurons fini de parler, nous enverrons un bip sonore.
0: Là, vous pourrez vous approcher de vos enceintes et nous laisser un message. Donc, après le bip sonore,
1: message que nous écouterons dès notre retour.
0: Alors, attention, souriez.
1: C'est à vous de parler après le bip sonore.

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1: Il est 19h.
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2: Bonjour l'équipe du Junior. J'espère que vous avez écouté mon message. Est-ce que vous pouvez mettre Gims Bella? Merci. Au revoir l'équipe.

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6: Prendre un enfant par la main pour l'emmener vers demain.
5: Prendre un enfant, c'est la chanson dont j'aurais le moins soupçonné qu'elle puisse faire un succès. Et d'ailleurs, ça s'est plus ou moins confirmé au début de la sortie du disque. Mais Prendre un enfant n'avait pas l'air d'avoir les faveurs de ni du public ni de la radio. Puis au bout d'un moment, on a commencé à applaudir un peu la chanson dans les spectacles. Et puis quelques temps plus tard, j'ai commencé à entendre la chanson à la radio. Et c'est un an et demi après la sortie du disque que la chanson a réellement marché.

0: dédicace de Jérémy pour mon fils Aubin, une chanson de Henri Dess. Merci beaucoup, au revoir.
1: Salut les fils, salut, salut les gars, et voilà le piano qui va nous accompagner. Salut les fils, salut, salut les gars, ça c'est un piano qui va nous enchanter.

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2: Bonsoir. En fait, je voulais faire une dédicace. En fait, je suis fan de Violetta. Est-ce que vous pouvez mettre Violetta? Bonne soirée. Merci. Au revoir.

Salut, c'est Clarissa. Ben, je voudrais Dragon Ball ZGT en version japonaise. C'est pour toute l'équipe de Radio Junior. Bye bye, à plus.

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3: 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Salut.

0: Bonjour, c'est Alexandre, je viens mettre Madame Babouchko pour mon frère Elliot. Au revoir, merci.
1: Ce son est une dédicace à Madame Babouchko.

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2: Bonjour, je m'appelle Valisa. Je voudrais faire une dédicace sur une chanson de Nika Costa. C'est pour tous les juniors, pour toi, pour moi et les bons souvenirs. Merci, au revoir.

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1: 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Tu veux danser alors? 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
1: Bon, t'as entendu, tonton? Je crois que le directeur a été clair, net et précis. Il nous a demandé de faire du nouveau, quelque chose de dynamique, de jamais fait en radio.
2: Eh ben, justement, puisque je sais, monsieur le directeur, que vous allez écouter notre émission aujourd'hui encore plus attentivement que d'habitude, puisque vous voulez du sang neuf, de la nouveauté, quelque chose qui dope l'audience, j'y ai travaillé.
1: Oh là, tonton, tu me fais peur.
2: Tu peux me laisser, s'il te plaît, le micro? On va envoyer une musique de début et tu vas voir, on va commencer cette émission par quelque chose d'inédit. Voici, chers radio-auditeurs de Radio Junior, la première radio des enfants dans le monde, dans la galaxie entière. Un canular téléphonique réalisé par moi-même, c'est-à-dire votre serviteur, tonton. S'il vous plaît, bébé, composez le numéro. Voilà, donc on va chez quelqu'un.
1: Je crains le pire, tonton.
2: Ah, tais-toi, tu vas me porter la poisse.
3: Allô?
2: Oui, allô, bonjour, monsieur.
3: Oui, bonjour.
2: Vous êtes bien monsieur Brochet?
3: Oui, c'est ça, je suis monsieur Brochet.
2: Je suis heureux de vous avoir à l'autre bout de la ligne.
3: C'est malin, ça, comme blague, c'est vraiment nul.
1: Ah, ça, monsieur, je suis entièrement d'accord avec vous. Hein. Je suis désolé, c'est tonton de Radio Junior qui a voulu faire un canular téléphonique. Et c'est vrai, c'est nul, tonton. On s'excuse, monsieur.
3: Oui, bah, recommencez pas, hein.
2: Pourtant, moi, je trouvais que c'était fandard comme blague.
1: Non, tonton, c'est nul. C'est nul, c'est nul, c'est nul. Monsieur le directeur, on va retravailler pendant le disque qui va suivre. Et on vous promet, ça sera meilleur juste après.
4: Et c'est Harvey qui est venu pousser la chansonnette dans Planète Junior.

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3: Bonsoir les juniors.
4: Bonsoir tout le monde, vous êtes encore debout?
3: Bah ouais, parce qu'il est 23h passé quand même pour ce Planète Junior. On est heureux que vous soyez là, mais ne vous couchez pas tout de même trop tard.
4: Ah oui, parce que le sommeil c'est important. Il faut avoir un bon nombre d'heures du sommeil pour que son cerveau se remette en place.
3: Ouais, ben je crois que par moment, toi, tu dois manquer beaucoup de sommeil, mon petit bonhomme.
4: C'est-à-dire?
3: Non, mais je me comprends.

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3: Et tout de suite, chers amis, voici la news à tonton. Alors aujourd'hui, c'est une information de crotte. Non mais comment tu peux dire ça, tonton, à ton un peu de respect quand même, un peu de politesse. Et il y a des millions de milliards d'auditeurs derrière leur ordinateur, leur radio, leur téléphone à nous écouter. Ouais, non mais je ne voulais pas être incorrect. Loin de moi cette vilaine pensée, je voulais simplement vous parler de sculpture en crottin. En crottin, tu veux dire en caca de cheval, quoi? Bah exactement, des cultures en crottin qui sont réalisées par une Américaine qui s'appelle Suzanne Bell. Et la dame, eh bien, recycle les excréments de ses chevaux pour en faire des sculptures. Oh bah, c'est original, ça va être un peu nauséabond, mais c'est original. Avec ça, donc avec les crottes de cheval, elle réalise des lapins, des grenouilles, des chats, des écureuils et même des portraits des différents présidents américains. Ah bah alors là, on peut le dire, en tout cas, c'est, dans le cadre du développement durable, ce sont des œuvres bio. Ah bah oui, ça c'est bio parce que, eh bien, ça se détruit tout seul, tu vois. Et puis, au bout d'un an, ces créations sont utilisées en général comme engrais pour le jardin. Bah voilà, une idée comme une autre, hein, c'est... Vous avez des chevaux, des chiens, des lapins, et vous voulez utiliser les excréments pour faire des sculptures, une idée comme une autre. Bon, moi, franchement, je ne mettrais pas ça dans mon salon. Ah ben non, parce que ça doit cocoter un peu, mon petit bonhomme. Bah, enfin, bon, le but, c'était pas de le mettre dans le salon, c'était de raconter qu'il y a une dame qui s'appelle Suzanne Bell, qui est une Américaine et qui fait ça. Voilà, voilà. Très bien, tonton, c'est tout? Bah, c'est tout, c'est déjà bien, mon petit bonhomme. Hein? Bon. On arrête alors? Eh ben on arrête. Non, enfin on n'arrête pas totalement la radio, restez, hein, parce que maintenant on va mettre autre chose, de la musique en l'occurrence.

0: Oui, Planète Junior, c'est actuellement que ça se passe sur Radio Junior. Voilà, voilà. Bon, bah, tu te dépêches, Fabrice.
1: Attends, je finis mon chocolat, j'arrive.
0: Ouais, mais ça y est, on est à l'antenne, hein.
1: Ah, vas-y, tonton, meuble un peu, quand même.
0: Bon, bah, écoutez, Fabrice arrive, il finit son petit chocolat, tranquillou, dans le couloir. Bah, qu'est-ce que vous laissez comme ça, la radio profite des pauses musicales pour se détendre, prendre des forces. Bah oui, parce que ça fatigue un petit peu de faire de la radio, quand même, hein.
2: C'est bien, tonton, tu vois que tu sais improviser.
0: Oui, mais moi, je ne savais pas ce qu'on devait faire.
2: Bah, si on l'a dit, là, pendant la pause, on va lire quelques mails d'auditeurs.
0: Oui, puisque vous nous adressez des petits courriers électroniques avant, pendant et après l'émission.
2: Oui, sauf que ceux qui arrivent après l'émission, on ne peut pas les lire.
0: Bah, c'est logique.
2: Sinon, ça voudrait dire qu'on serait des voyants, des mages.
0: Oui, des os.
2: Comment ça, des os?
0: Bah, des hommages.
2: C'est minable, tonton, vraiment minable. Allez, on va commencer par un petit mail de Charlotte qui dit « La radio est super ». Continuez comme ça, ne changez rien.
0: Oui, on en a d'autres, hein. Ben, on va vous les lire tout de suite. On a Sarah qui dit par exemple « Salut, votre radio est super méga cool. Merci pour toutes les informations qui sont vachement utiles pour moi et aussi pour tous les autres. »
2: Mathilde du 94, ou pour faire plus jeune, on va dire le 9-4.
0: Oui, c'est ça, c'est le 9-4 qu'il faut dire, exactement.
2: Elle nous dit « Salut à tous, moi je trouve cette radio absolument géniale. »
0: Ben, merci beaucoup.
2: Un petit message qui vient de nous arriver. Sonia qui nous écrit « J'écoute la radio en direct, je trouve ça trop cool. Les chansons que vous mettez sont trop mortelles. »
0: Anaïs, je viens de découvrir Radio Junior, c'est trop cool, salut à toute l'équipe.
2: Vous pouvez continuer de nous envoyer tous vos mails sur le www.radiojunior.com.
0: Margot nous dit qu'elle a 8 ans, qu'elle vient de découvrir Radio Junior, bah une de plus, hein. Vous êtes d'ailleurs de plus en plus nombreux à nous écouter. Bienvenue Margot et à tous les autres. Elle dit c'est super, ma mère écoute en même temps Radio Junior et elle danse, elle adore vos musiques.
2: Coucou la maman de Margot.
0: Bah oui, tout, même les parents adorent Radio Junior, que voulez-vous?
2: Maa.
0: Bah à tes souhaits.
2: Non, Maa, c'est le prénom d'une jeune fille qui nous écoute. Elle dit « Je suis une perle perdue au fin fond du Pacifique Sud ».
0: Bah, ça fait loin, ça.
2: Eh ben, on les écoute à l'autre bout du monde, grâce à Internet. Elle voulait simplement nous dire que notre radio était exceptionnellement meilleure que les autres. Votre radio, je l'adore. Bisous.
0: Eh ben, bisous, et on viendrait bien t'en faire un en direct, hein, rien que pour aller se dorer la pilule au soleil.
2: Ah, je te reconnais bien, là, tonton. Allez, on va encore en lire quelques-uns, mais c'est vrai qu'il y en a beaucoup, et malheureusement, on pourra pas lire tous vos messages.
0: Tarek nous dit « J'adore votre musique, c'est vraiment trop fort. »
2: Samy, « J'adore Radio Junior, c'est génial. » Kevin, qui nous adresse un coucou, et puis il en profite pour saluer son petit frère qui est à côté de lui, Lucas. Voilà, c'est fait.
0: Vous pouvez bien entendu continuer à nous envoyer tous vos messages, parce que même si on les lit pas sur l'antenne, on les regarde. Allez, on marque une petite pause musicale, Fabrice.
2: Bon, on va faire comme ça, tonton.
0: Puis on revient juste après. Restez bien avec nous.

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0: 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Tiens, pour toi, voici ton émission de radio, Planète Junior. 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Bon, bah, vas-y, je te laisse écouter. Hein.
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0: Aujourd'hui, nous sommes mardi. Et le mardi, c'est quoi, tonton ?
1: Eh ben, le mardi, c'est ravioli.
0: Merci, tonton. Et le mardi, comme tous les jours de la semaine lors de ce Planète Junior, vous nous laissez vos messages, vos coups de gueule, vos coups de cœur sur le répondeur de Radio Junior.
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0: Et maintenant, les juniors, nous allons faire
1: un brin de Cosette.
2: Ah bah vas-y, tonton, je te laisse la place. Libre à toi de parler de ce que tu veux.
1: Mais non, mais c'était un jeu de mots, un brin de Cosette. Parce que vous allez comprendre quand même le sens artistique et l'humour de tonton. Brin de Cosette, puisque nous allons parler du célèbre roman de Victor Hugo, Les Misérables.
2: Oui, alors ?
1: Eh ben dans Les Misérables, il y a Cosette, donc un brin de Cosette, Cosette.
2: D'accord, tonton. Là, je crois que t'as fait chauffer les neurones pour la trouver, celle-ci.
1: Eh oui, je veux dire que j'en suis assez fier. Alors, on va parler de littérature sur Radio Junior. Les Misérables que Victor Hugo a commencé en 1845 sous le titre Les Misères. Puis il les a abandonnés pendant 15 ans. Voilà, il a mis ça au fin fond de son placard et il a décidé de les reprendre en 1860. Et la première partie du livre paraît le 3 avril 1862, mais c'est le 15 mai de la même année.
2: C'est-à-dire ?
1: Bah, en 1862, la publication des deuxième et troisième parties du roman, qui fut un immense succès populaire, la foule s'amasse dès 6 heures du matin devant les grilles des librairies pour se les procurer. Et le 30 juin 1862 paraissent les deux dernières parties.
2: Oui, vous connaissez donc cette œuvre, Les Misérables, le récit qui s'articule autour de Jean Valjean, l'ancien forçat, qui depuis sa sortie de prison en 1815 et jusqu'à sa mort en 1833, essaya de faire le bien autour de lui. Mais il y a des misérables comme Fantine, l'ouvrière obligée de confier Cosette, sa fille à des inconnus, les Thénardier qui la traitent vraiment comme une esclave.
1: Une esclave.
2: Oui, bah j'ai un petit peu bafouillé, tonton. C'est pas la peine de me récupérer devant tout le monde et de me mettre la honte.
1: Eh ben oui, mais des fois, quand c'est moi, bah tu me le fais. Alors, je ne vois pas pourquoi je me gênerais.
2: Bon, pourquoi parlons-nous de tout ça en ce moment?
1: Eh ben, c'est pour vous inculquer un peu de culture, bande d'ignards.
2: Bah, ça va pas, tonton, de parler comme ça aux éditeurs? Excuse-toi.
1: Eh ben, je vous prie d'accepter mes plates excuses pour ce moment d'égarement.
2: Bah j'espère, tonton, parce qu'on parle pas aux auditeurs comme ça. Petit peu de respect, tout de même. Non, aujourd'hui, Les Misérables, revus et corrigés par toute l'équipe de Benoît de Coco.
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4: Bientôt, sur les écrans du monde entier, le nouveau film de Victor Hugo.
5: Oh, Jean Valjean! Jean Valjean! Oh, je sais que tu es Gérard Depardieu. Alors, je sais que tu es Jean Valjean, que t'as fait le bagne. Alors sors, t'es pris, ici c'est Javert. Allez,
6: oh,
5: bouge-toi!
6: Une seconde, je suis en pyjama. Oh, attends que je m'habille quand même. Il est au mar, ce mec.
5: Oh, attends, j'ai pas le temps, Jean Valjean, dépêche-toi. J'ai plein de trucs à faire aujourd'hui, oh.
7: Mais qu'est-ce qu'il dit, monsieur?
6: Oh, Diva, il a réveillé Cosette! Va te coucher, toi, retourne dans ton lit! Oh, Javert, tu prends la tête! Laisse tomber, Cosette, c'est un keuf!
4: Jean Valjean, Javert, Thénardier, Les Misérables, le nouveau film de Victor Hugo.
8: Ah, bah, je veux bien te la rendre, la petite! Oh, Diva! Oh, ouais, ouais. C'est pas gratos!
6: Oh, attends, d'accord, tu prends la carte bleue alors!
8: Ah, bah, j'aurais préféré que tu me files des bifetons en liquide!
6: Oh, Diva, faut que j'aille au distributeur maintenant à cause de toi!
4: Enfin, le nouveau Victor Hugo sur les écrans, Les Misérables.
9: Tu peux dire misérable, tout simplement.
4: Ah bon, pardon. Gérard Depardieu et Jean Valjean, Bruce Willis et Cosette, Les Misérables. Le nouveau chef-d'œuvre du jeune réalisateur Victor Hugo. Vous verrez, cet homme aura parlé de lui.
10: Je sais pas pourquoi, mais je le sens, là. Je sens que c'est un mec qui veut... Je sens qu'il va faire parler de lui, je sais pas pourquoi, je sais pas, j'ai une intuition.
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1: Merci les juniors.
2: Oui, merci beaucoup les juniors.
1: D'être de plus en plus nombreux à nous écouter dans le monde entier.
2: Ah ouais, il y en a dans le monde entier, là j'en vois. Il y en a par exemple à...
1: Non, je vais le dire, il y en a à Buenos Aires. Il y en a à Stockholm. Il y en a à Hong Kong. Il y en a à Paris. Il y en a partout des juniors qui nous écoutent dans le monde entier.
2: Et ben ça c'est grâce aux nouvelles technologies d'internet où vous pouvez nous écouter en super qualité sonore depuis notre site le www.radiojunior.com.
1: Oui, vous pouvez aussi, par chez même bien, nous envoyer
2: un petit mail. Ou alors, si vous avez décidé de faire travailler le facteur, la bonne vieille méthode du courrier existe toujours.
1: Un petit courrier qui va nous faire plaisir à Radio Junior. BP 126 94 501 Champigny-Sedex, marqué France si vous écrivez de l'étranger.
2: Oui, si vous voulez nous mettre vos photos.
1: Si vous voulez nous mettre un chèque de 3 milliards de dollars, par exemple. Hein, si vous cassez votre tirelire, vous voulez nous faire un don, n'hésitez pas, mettez votre chèque à l'ordre de tonton.
2: Non ben, tonton n'importe quoi. Eh, dis donc, c'est interdit, ça.
1: Ah ben, peut-être, mais s'il y a des milliards de dollars, on partage et on se tire, mon petit bonhomme.
2: Non, moi, je ne ferai pas de choses malhonnêtes comme ça. Que ce soit clair entre nous, tonton, c'est tout. Bon, c'est pas tout ça. Ça fait un moment qu'on parle et j'ai soif, moi.
1: Ouais, qu'est-ce que tu veux que je te dise?
2: T'as pas l'intention de nous inviter à boire un coup avec Bébert?
1: Dis donc, invité, ça veut dire quoi ce mot-là? Tu crois que c'est que ma petite retraite de Radio Junior que je peux vous inviter? Non, mais et puis de toute façon, là, j'ai des courses à faire, j'aurais été avec plaisir, mais là je ne peux pas. Je peux pas vous inviter, ce sera pour une prochaine fois.
2: Toujours aussi pingre ce tonton, hein? Qu'est-ce qu'on va boire alors?
1: Eh ben, vous allez aux toilettes, il y a de l'eau du robinet, elle est excellente en plus, l'eau du robinet, c'est excellent pour la santé. Non, mais.

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4: Je voudrais faire une grosse dédicace à Elodie. Donc je voulais dire je l'aime très très fort. Donc dédicace à tout le monde. À tout le monde. Et je voulais dire, donc mon coup de cœur, c'est James Blunt, Goodbye My Lover. Et j'aimerais bien qu'il soit passé à l'antenne. Donc voilà, dédicace à toute l'équipe de Radio Junior. Je vous écoute tout le temps, toute la journée, tous les soirs. Donc voilà, j'espère que vous passerez la musique que j'aime bien. Au revoir, bisous.

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2: 1, 2, 1, 2. Et vous là-bas, qu'est-ce que vous faites?
3: Eh ben, je me fatigue un peu, chef.
2: Vous allez continuer tout de suite, sinon vous allez finir en cachot.
3: Ah non, bon, d'accord, bon, je reprends. Oh là là, mes amis, dans quelle galère je suis aujourd'hui? Une galère, c'est un bateau à rames et à voile qui servait pour le commerce ou pour faire la guerre de l'Antiquité au XVIIIe siècle. C'était des esclaves ou des criminels qui étaient condamnés à ramer sur ces galères. C'était un travail très pénible car dès qu'ils ne ramaient pas assez vite, quelqu'un leur donnait des coups de fouet. Mais ça va pas, vous?
2: Reprenez, dépêchez-vous, sinon je recommence.
3: Oui, oui, d'accord. Alors, aujourd'hui, les galères n'existent plus, mais le mot est resté pour désigner une situation désagréable et pénible. On dit aussi avoir une vie de galérien, pour désigner une vie très dure, qui n'est souhaitable à personne.
2: Ouais, alors, au lieu de parler, ramez plus vite là-bas, plus vite, plus vite, plus vite.

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2: Ouais, salut, c'est Montgomery. C'est pour faire une dédicace à ma copine. C'est une dédicace en fait Nirvana, le morceau Thin Black Spirit. Merci, gros bisous.

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0: Attention, il est l'heure d'aller faire un tour du côté de la cuisine.
1: Salut et direction la cuisine. Voici un bon plat consistant pour lutter contre le froid, le gratin dauphinois. Notez la liste des ingrédients. Il vous faut 1 kg de pommes de terre, 200 g de fromage râpé, 50 g de beurre, 1 demi-litre de lait, un œuf, du sel, du poivre et de la muscade. On retrousse les manches et c'est parti. Tout d'abord, vous mettez votre four à préchauffer thermostat 6. Première étape, vous épluchez, vous lavez et vous coupez les pommes de terre en rondelles. Deuxième étape, dans un grand saladier, vous mélangez l'œuf, le lait, le sel, le poivre et la muscade. Troisième étape, vous prenez un plat qui va au four, vous beurrez les bords et le fond. Vous disposez une couche de patates au fond du plat, vous arrosez avec le mélange œuf, lait, sel, poivre, muscade et vous recouvrez des cuillères grappées. Vous recommencez l'opération, une couche de pommes de terre, du gruyère et vous versez le reste du mélange œuf, lait. Quatrième étape, vous mettez quelques noisettes de beurre au-dessus de votre plat et au four pendant 40 minutes. Pendant que ça cuit, vous pouvez nettoyer et ranger les ustensiles utilisés. Voilà, petit chef, c'est prêt. Vous pouvez servir et régalez-vous bien.

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0: Allez, c'est parti.
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